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Chers auditeurs, bonjour. Nous allons consacrer cette émission aux élections régionales qui ont eu lieu à Berlin et qui ont placé en tête Elif Eralp, une fille d'immigrés turcs. Le parti d'extrême gauche Die Linke a remporté Berlin avec 25,7% des voix. Elif Eralp, prétendante au poste de présidente régionale de la capitale allemande, a fait appel aux immigrés de s'engager en politique en déclarant qu'ils font tous partie de cette ville et de ce pays. Au soir des élections, elle a aussi déclaré en allemand et en turc: Nous avons marqué l'histoire, les amis, car pour la première fois, une femme immigrée a réussi cela à Berlin. Nous y sommes parvenus ensemble avec tous les Berlinois et toutes les personnes d'origine immigrée. Eralp a fait ses déclarations sous les airs du célèbre chanteur turco-allemand Tarkan en dansant des rondes avec ses coéquipiers. Celle qui s'est présentée comme la candidate la mieux placée pour contrer la montée de l'AfD, parti d'extrême droite, s'est exclamée: À Berlin, l'amour et la justice ont triomphé de la haine. Le programme social du parti Die Linke, souvent comparé à celui de LFI, est ambitieux. Ils ont fait campagne sur des promesses de mesures radicales pour résoudre la crise du logement à Berlin et réduire les loyers, en proposant l'expropriation de grands propriétaires immobiliers détenant de nombreux appartements. Die Linke s'oppose aussi à l'aide militaire à l'Ukraine et appelle à un ordre de sécurité exclusivement européen, sans l'OTAN. Mais elle doit désormais convaincre le Parti social-démocrate, le SPD, et les Verts pour former une coalition de gouvernement. Notons que ces partis ont de profondes divergences avec Die Linke sur l'expropriation et la politique de sécurité. Ils l'accusent également d'antisémitisme. Notons qu'en Allemagne, du fait du passé nazi du pays et du génocide de la population juive, toute critique d'Israël est susceptible d'être taxée d'antisémitisme. Une comparaison inconcevable avec la Turquie, où le génocide des Arméniens est non seulement un sujet sensible, mais un objet de gloire, de célébration, puisque de nombreuses avenues et écoles portent les noms des génocidaires et que ces derniers reposent en plein centre d'Istanbul. De vives critiques émanant d'Israël concernant certaines sections locales de Die Linke, notamment dans le quartier berlinois où résident de nombreux immigrés arabes et musulmans, ont fait les gros titres en Allemagne. Face à ces accusations d'antisémitisme, Elif Eralp a, à plusieurs reprises, souligné son désir de soutenir et de favoriser la vie et la culture juive à Berlin. Qui est donc Elif Eralp? Ses parents, des syndicalistes originaires d'Adana et de Kayseri en Turquie, ont fui le pays après le coup d'État militaire de 1980. Né à Munich en 1981, Eralp a étudié le droit et travaillé pour défendre les droits des migrants. Elle a occupé plusieurs fonctions clés au sein du parti Die Linke. Députée au Parlement régional de Berlin, elle a ensuite été vice-présidente du groupe parlementaire à la Chambre des députés de Berlin. Si les négociations de coalition aboutissent, elle pourrait devenir la première femme d'origine immigrée à prendre la tête du gouvernement d'un État régional. Eralp, dont le parti veut réduire les inégalités sociales et le pouvoir des grandes entreprises, est souvent comparé à Zoran Mamdani, le maire de New York. S'agissant des répercussions en Turquie de sa victoire, les journaux pro-gouvernementaux turcs ne font aucune allusion au fait que ses parents ont dû fuir le coup d'État de 1980. Ils mettent plutôt l'accent sur une portée soi-disant symbolique qui surviendrait au 65e anniversaire de l'accord de recrutement de main-d'œuvre signé entre la Turquie et l'Allemagne en 1961. Chers auditeurs, voici pour l'actu Turquie de cette semaine. Merci de votre attention et à la semaine prochaine.

Bonjour, c'est Aren au micro d'Hype FM, ravi de vous retrouver une nouvelle fois comme tous les matins pour votre voyage musical. Allez, au programme aujourd'hui, rien que pour vous, Silva Hagopian, Armo Mardin Magadichian ou encore un autre extrait live d'Armenchik. Mais on commence tout de suite notre voyage avec la belle Eva qui déclare sa flamme à son Hydra. 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

Allez, on continue notre playlist avec un extrait live du dernier concert de Silva Hagopian à Vaik en Arménie, enregistré en février dernier. Il s'agit d'extraits inédits qui n'est sorti nulle part, donc ne cherchez pas, c'est uniquement sur Hype FM. Silva Hagopian live Ambela, on s'écoute tout de suite.

Bienvenue sur Hype FM. Pour ceux qui nous rejoignent, nous sommes en plein cœur de votre instant musical. On continue notre voyage avec Armo, Halela, C'est Pop, C'est Bon. Vous êtes sur la bonne fréquence, montez le son.

Hardin Magerdichian est un chanteur qui monte, qui monte. Il suit le même chemin qu'Armen Chic ou encore Armano Vanessian. Il nous propose, enfin vous propose, un titre assez dance pour le coup, Assier que connaît. Prêt à danser? Allez, c'est parti!

promis, durant les émissions qui arrivent, je vous propose des extraits du gros dernier concert d'Armen Cic enregistré fin 2013 à Yerevan. Aujourd'hui, on va s'écouter un des gros titres de ce jeune homme, Jebdoumen. Armen Cic Live, c'est uniquement sur Hype FM.

Merci de votre fidélité, chers auditeurs. On se retrouve très vite à l'antenne. Tout de suite, la suite des programmes sur Hype FM. Je vous souhaite une excellente journée. Prenez du bon temps. Je vous fais plein de bachik. Parior. Ciao.

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1: Bonjour à tous. Suite des entretiens de Nicole Pachinian en marge de l'Assemblée générale de l'ONU, outre le secrétaire général de l'OSCE, le président iranien ou des homologues de différents pays, le Premier ministre a eu hier un tête-à-tête avec le secrétaire général de l'ONU consacré à l'organisation de la COP17 qui se tiendra le mois prochain à Yerevan. Nicole Pachinian a indiqué que l'Arménie menait des travaux constants afin d'assurer la meilleure organisation possible de cette conférence, soulignant l'importance d'une participation de haut niveau des partenaires internationaux. Antonio Guterres s'est en retour dit convaincu que, grâce aux efforts conjoints, la COP17 se déroulerait dans les meilleures conditions. Les deux hommes ont également échangé leur point de vue sur le renforcement de la paix établie entre l'Arménie et l'Azerbaïdjan, la promotion de la coopération régionale ainsi que sur d'autres questions d'intérêt commun. La veille, mercredi, Nicole Pachinian avait également eu un entretien avec Ursula von der Leyen portant sur le programme de coopération entre l'Arménie et l'Union européenne, ainsi que sur les questions régionales. Dans son message publié sur X après cette rencontre, la présidente de la Commission européenne a indiqué que le partenariat entre Bruxelles et Yerevan progressait à une vitesse et avec une vigueur sans précédent. Nous construisons des routes et des ponts grâce à notre programme de 200 millions d'euros. Désormais, 80% des exportations arméniennes vers l'UE sont déjà exemptées de droits de douane, a-t-elle écrit. Ursula von der Leyen anticipait ainsi de 24 heures l'adoption formelle par le Conseil européen du dispositif instituant des mesures temporaires de libéralisation des échanges pour les produits arméniens afin de soutenir l'économie arménienne à la suite des restrictions commerciales récemment imposées par la Russie. Ce régime préférentiel permettra de libéraliser environ 80% des exportations de l'Arménie vers l'UE en suspendant les droits de douane sur une large gamme de produits arméniens, y compris certains produits agricoles. Ces mesures, qui s'appliqueront pendant 2 ans à compter de l'entrée en vigueur du règlement, devraient concerner plus de 90% des exportations de boissons et spiritueux du pays et la quasi-totalité des fruits frais, légumes et plantes auparavant exportés par l'Arménie vers la Russie. Le Conseil de l'Union européenne souligne d'ailleurs clairement dans son communiqué que ce dispositif est adopté en réponse aux restrictions commerciales imposées par la Russie qui ont perturbé les exportations arméniennes et les voies de transit. Il vise également à renforcer les relations commerciales entre Yerevan et Bruxelles, conformément à l'accord de partenariat global et renforcé. Pas de rencontre arméno-azérie en marge de cette Assemblée générale de l'ONU, si ce n'est la participation des chefs de la diplomatie des deux pays à une même table ronde consacrée à la mise en œuvre de l'accord sur la route Trump. Dans son intervention aux côtés de son homologue Jehun Bayramov et du secrétaire d'État adjoint américain aux affaires européennes, Arad Mirzoyan a souligné l'importance historique du sommet de Washington du 8 août 2025, qui a bénéficié du rôle déterminant des États-Unis dans l'instauration de la paix entre l'Arménie et l'Azerbaïdjan et la levée du blocus régional, a-t-il précisé. Le ministre des Affaires étrangères a ensuite présenté les changements concrets apportés à la vie de la population arménienne par le rétablissement de la paix ainsi que les évolutions positives des relations arméno-azéries depuis cet accord. Enfin, insistant sur le rôle crucial de l'accord sur la TRIP pour les pays de la région et le développement effectif de la connectivité interrégionale, Arad Mirzoyan a noté avec satisfaction les succès concrets et tangibles enregistrés dans le développement du partenariat stratégique entre l'Arménie et les États-Unis. Le négationnisme du génocide arménien par la Turquie, dénoncé hier à la tribune de l'Assemblée générale de l'ONU par le Premier ministre israélien. Il ne s'agissait pas cependant de plaider la cause arménienne, mais de l'utiliser à des fins personnelles, comme cela s'est déjà produit, Benjamin Netanyahou accusant de mensonge les pays qui l'accusent de mener une politique d'extermination du peuple palestinien. En tête de liste, la Turquie et son président Recep Tayyip Erdogan, qui est un tyran qui profère des mensonges antisémites, a tué des milliers de civils kurdes, emprisonne des journalistes et des chefs de l'opposition, occupe illégalement le nord de Chypre, veut prendre le contrôle de la Syrie, a déclaré le Premier ministre israélien, qui a donc inclus dans cette liste non exhaustive des faits reprochés au président turc la négation du génocide arménien. Mais il ne s'agissait pas pour Benjamin Netanyahou d'une manifestation de solidarité avec le peuple arménien, mais juste d'un argument supplémentaire pour contrer la contestation internationale de la politique israélienne menée dans les territoires palestiniens. Accuser Israël de génocide est le plus grand mensonge du siècle, hein, en effet, conclu le Premier ministre israélien, qui, rappelons-le, a personnellement bloqué en juillet dernier le vote par la Knesset de la loi sur la reconnaissance du génocide arménien adoptée un mois auparavant par son propre gouvernement, une mesure prise après l'intervention de l'Azerbaïdjan pour défendre la Turquie. C'est donc ce même Premier ministre qui, deux mois après avoir bloqué la reconnaissance par Israël du génocide arménien, a accusé hier le président turc de le nier, un génocide qui refait surface non pas pour le défendre, mais comme moyen de pression. Voilà pour l'actualité de ce jour. Merci de votre attention et bonne journée.

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1: Bonjour à tous. Suite des entretiens de Nicole Pachinian en marge de l'Assemblée générale de l'ONU, outre le secrétaire général de l'OSCE, le président iranien ou des homologues de différents pays, le Premier ministre a eu hier un tête-à-tête avec le secrétaire général de l'ONU consacré à l'organisation de la COP17 qui se tiendra le mois prochain à Yerevan. Nicole Pachinian a indiqué que l'Arménie menait des travaux constants afin d'assurer la meilleure organisation possible de cette conférence, soulignant l'importance d'une participation de haut niveau des partenaires internationaux. Antonio Guterres s'est en retour dit convaincu que, grâce aux efforts conjoints, la COP17 se déroulerait dans les meilleures conditions. Les deux hommes ont également échangé leur point de vue sur le renforcement de la paix établie entre l'Arménie et l'Azerbaïdjan, la promotion de la coopération régionale ainsi que sur d'autres questions d'intérêt commun. La veille, mercredi, Nicole Pachinian avait également eu un entretien avec Ursula von der Leyen portant sur le programme de coopération entre l'Arménie et l'Union européenne, ainsi que sur les questions régionales. Dans son message publié sur X après cette rencontre, la présidente de la Commission européenne a indiqué que le partenariat entre Bruxelles et Yerevan progressait à une vitesse et avec une vigueur sans précédent. Nous construisons des routes et des ponts grâce à notre programme de 200 millions d'euros. Désormais, 80% des exportations arméniennes vers l'UE sont déjà exemptées de droits de douane, a-t-elle écrit. Ursula von der Leyen anticipait ainsi de 24 heures l'adoption formelle par le Conseil européen du dispositif instituant des mesures temporaires de libéralisation des échanges pour les produits arméniens afin de soutenir l'économie arménienne à la suite des restrictions commerciales récemment imposées par la Russie. Ce régime préférentiel permettra de libéraliser environ 80% des exportations de l'Arménie vers l'UE en suspendant les droits de douane sur une large gamme de produits arméniens, y compris certains produits agricoles. Ces mesures, qui s'appliqueront pendant 2 ans à compter de l'entrée en vigueur du règlement, devraient concerner plus de 90% des exportations de boissons et spiritueux du pays et la quasi-totalité des fruits frais, légumes et plantes auparavant exportés par l'Arménie vers la Russie. Le Conseil de l'Union européenne souligne d'ailleurs clairement dans son communiqué que ce dispositif est adopté en réponse aux restrictions commerciales imposées par la Russie qui ont perturbé les exportations arméniennes et les voies de transit. Il vise également à renforcer les relations commerciales entre Yerevan et Bruxelles conformément à l'accord de partenariat global et renforcé. Pas de rencontre arméno-azéri en marge de cette Assemblée générale de l'ONU, si ce n'est la participation des chefs de la diplomatie des deux pays à une même table ronde consacrée à la mise en œuvre de l'accord sur la route Trump. Dans son intervention aux côtés de son homologue Jehun Bayramov et du secrétaire d'État adjoint américain aux affaires européennes, Arad Mirzoyan a souligné l'importance historique du sommet de Washington du 8 août 2025. Qui a bénéficié du rôle déterminant des États-Unis dans l'instauration de la paix entre l'Arménie et l'Azerbaïdjan et la levée du blocus régional, a-t-il précisé. Le ministre des Affaires étrangères a ensuite présenté les changements concrets apportés à la vie de la population arménienne par le rétablissement de la paix ainsi que les évolutions positives des relations arméno-azéries depuis cet accord. Enfin, insistant sur le rôle crucial de l'accord sur la TRIP pour les pays de la région et le développement effectif de la connectivité interrégionale, Arad Mirzoyan a noté avec satisfaction les succès concrets et tangibles enregistrés dans le développement du partenariat stratégique entre l'Arménie et les États-Unis. Le négationnisme du génocide arménien par la Turquie, dénoncé hier à la tribune de l'Assemblée générale de l'ONU par le Premier ministre israélien. Il ne s'agissait pas cependant de plaider la cause arménienne, mais de l'utiliser à des fins personnelles, comme cela s'est déjà produit, Benjamin Netanyahou accusant de mensonge les pays qui l'accusent de mener une politique d'extermination du peuple palestinien. En tête de liste, la Turquie et son président Recep Tayyip Erdogan, qui est un tyran qui profère des mensonges antisémites, a tué des milliers de civils kurdes, emprisonne des journalistes et des chefs de l'opposition, occupe illégalement le nord de Chypre, veut prendre le contrôle de la Syrie, a déclaré le Premier ministre israélien, qui a donc inclus dans cette liste non exhaustive des faits reprochés au président turc la négation du génocide arménien. Mais il ne s'agissait pas pour Benjamin Netanyahou d'une manifestation de solidarité avec le peuple arménien, mais juste d'un argument supplémentaire pour contrer la contestation internationale de la politique israélienne menée dans les territoires palestiniens. Accuser Israël de génocide est le plus grand mensonge du siècle, a en effet conclu le Premier ministre israélien, qui, rappelons-le, a personnellement bloqué en juillet dernier le vote par la Knesset de la loi sur la reconnaissance du génocide arménien adoptée un mois auparavant par son propre gouvernement, une mesure prise après l'intervention de l'Azerbaïdjan pour défendre la Turquie. C'est donc ce même Premier ministre qui, deux mois après avoir bloqué la reconnaissance par Israël du génocide arménien, a accusé hier le président turc de le nier, un génocide qui refait surface non pas pour le défendre, mais comme moyen de pression. Voilà pour l'actualité de ce jour. Merci de votre attention et bonne journée.

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1: Bonjour à tous. Suite des entretiens de Nicole Pachinian en marge de l'Assemblée générale de l'ONU, outre le secrétaire général de l'OSCE, le président iranien ou des homologues de différents pays, le Premier ministre a eu hier un tête-à-tête avec le secrétaire général de l'ONU consacré à l'organisation de la COP17 qui se tiendra le mois prochain à Yerevan. Nicole Pachinian a indiqué que l'Arménie menait des travaux constants afin d'assurer la meilleure organisation possible de cette conférence, soulignant l'importance d'une participation de haut niveau des partenaires internationaux. Antonio Guterres s'est en retour dit convaincu que, grâce aux efforts conjoints, la COP17 se déroulerait dans les meilleures conditions. Les deux hommes ont également échangé leur point de vue sur le renforcement de la paix établie entre l'Arménie et l'Azerbaïdjan, la promotion de la coopération régionale ainsi que sur d'autres questions d'intérêt commun. La veille, mercredi, Nicole Pachinian avait également eu un entretien avec Ursula von der Leyen portant sur le programme de coopération entre l'Arménie et l'Union européenne, ainsi que sur les questions régionales. Dans son message publié sur X après cette rencontre, la présidente de la Commission européenne a indiqué que le partenariat entre Bruxelles et Yerevan progressait à une vitesse et avec une vigueur sans précédent. Nous construisons des routes et des ponts grâce à notre programme de 200 millions d'euros. Désormais, 80% des exportations arméniennes vers l'UE sont déjà exemptées de droits de douane, a-t-elle écrit. Ursula von der Leyen anticipait ainsi de 24 heures l'adoption formelle par le Conseil européen du dispositif instituant des mesures temporaires de libéralisation des échanges pour les produits arméniens afin de soutenir l'économie arménienne à la suite des restrictions commerciales récemment imposées par la Russie. Ce régime préférentiel permettra de libéraliser environ 80% des exportations de l'Arménie vers l'UE en suspendant les droits de douane sur une large gamme de produits arméniens, y compris certains produits agricoles. Ces mesures, qui s'appliqueront pendant 2 ans à compter de l'entrée en vigueur du règlement, devraient concerner plus de 90% des exportations de boissons et spiritueux du pays et la quasi-totalité des fruits frais, légumes et plantes auparavant exportés par l'Arménie vers la Russie. Le Conseil de l'Union européenne souligne d'ailleurs clairement dans son communiqué que ce dispositif est adopté en réponse aux restrictions commerciales imposées par la Russie qui ont perturbé les exportations arméniennes et les voies de transit. Il vise également à renforcer les relations commerciales entre Yerevan et Bruxelles conformément à l'accord de partenariat global et renforcé. Pas de rencontre arméno-azéri en marge de cette Assemblée générale de l'ONU, si ce n'est la participation des chefs de la diplomatie des deux pays à une même table ronde consacrée à la mise en œuvre de l'accord sur la route Trump. Dans son intervention aux côtés de son homologue Jehun Bayramov et du secrétaire d'État adjoint américain aux affaires européennes, Arad Mirzoyan a souligné l'importance historique du sommet de Washington du 8 août 2025. Qui a bénéficié du rôle déterminant des États-Unis dans l'instauration de la paix entre l'Arménie et l'Azerbaïdjan et la levée du blocus régional, a-t-il précisé. Le ministre des Affaires étrangères a ensuite présenté les changements concrets apportés à la vie de la population arménienne par le rétablissement de la paix ainsi que les évolutions positives des relations arméno-azéries depuis cet accord. Enfin, insistant sur le rôle crucial de l'accord sur la TRIP pour les pays de la région et le développement effectif de la connectivité interrégionale, Arad Mirzoyan a noté avec satisfaction les succès concrets et tangibles enregistrés dans le développement du partenariat stratégique entre l'Arménie et les États-Unis. Le négationnisme du génocide arménien par la Turquie, dénoncé hier à la tribune de l'Assemblée générale de l'ONU par le Premier ministre israélien. Il ne s'agissait pas cependant de plaider la cause arménienne, mais de l'utiliser à des fins personnelles, comme cela s'est déjà produit, Benjamin Netanyahou accusant de mensonge les pays qui l'accusent de mener une politique d'extermination du peuple palestinien. En tête de liste, la Turquie et son président Recep Tayyip Erdogan, qui est un tyran qui profère des mensonges antisémites, a tué des milliers de civils kurdes, emprisonne des journalistes et des chefs de l'opposition, occupe illégalement le nord de Chypre, veut prendre le contrôle de la Syrie, a déclaré le Premier ministre israélien, qui a donc inclus dans cette liste non exhaustive des faits reprochés au président turc la négation du génocide arménien. Mais il ne s'agissait pas pour Benjamin Netanyahou d'une manifestation de solidarité avec le peuple arménien, mais juste d'un argument supplémentaire pour contrer la contestation internationale de la politique israélienne menée dans les territoires palestiniens. Accuser Israël de génocide est le plus grand mensonge du siècle, a en effet conclu le Premier ministre israélien, qui, rappelons-le, a personnellement bloqué en juillet dernier le vote par la Knesset de la loi sur la reconnaissance du génocide arménien adoptée un mois auparavant par son propre gouvernement, une mesure prise après l'intervention de l'Azerbaïdjan pour défendre la Turquie. C'est donc ce même Premier ministre qui, deux mois après avoir bloqué la reconnaissance par Israël du génocide arménien, a accusé hier le président turc de le nier, un génocide qui refait surface non pas pour le défendre, mais comme moyen de pression. Voilà pour l'actualité de ce jour. Merci de votre attention et bonne journée.

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1: À toutes et à tous et bienvenue dans l'émission Art et Regards, émission qui est également à suivre sur notre page Facebook Radio Hype FM ainsi que notre site internet radio-hypefm.com. Aujourd'hui, nous allons parler d'un spectacle qui fait dialoguer musique, théâtre, danse et peinture autour d'une figure majeure de la culture arménienne, Komitas. Compositeur, musicologue, prêtre et grand collecteur de chants populaires arméniens, Komitas a consacré sa vie à préserver et à faire connaître un patrimoine musical qui allait profondément marquer l'histoire de la musique arménienne. Son parcours l'a également conduit en Europe et notamment en France où il a présenté son travail et rencontré le monde musical de son époque. C'est cette histoire, mais aussi l'homme derrière la figure historique que nous retrouvons aujourd'hui dans Le Voyage de Komitas, résonance franco-arménienne, une création imaginée et mise en scène par notre invité qui revient aujourd'hui sur scène à Alfortville, mise en avant par la radio Hype FM. Et pour en parler, nous recevons son auteur et metteur en scène, le ténor franco-arménien Artavas Sarkisyan, bien connu sur les ondes d'Hype FM, où nous suivons de près son impressionnant parcours sur les scènes françaises et européennes, dans le répertoire lyrique, notamment chez Mozart, Rossini, Donizetti et Massenet. Avec Le Voyage de Komitas, il ajoute une nouvelle dimension à son parcours en devenant auteur et metteur en scène pour faire dialoguer son univers lyrique avec la mémoire et l'œuvre de Komitas. Et en deuxième partie d'émission, nous recevrons la directrice du musée Komitas de Yerevan, Loucine Sahakyan, pour avoir des détails sur la vie parisienne du révérend père. Artavas Sarkisyan, bonjour et bienvenue à Hype FM.
2: Bonjour et merci de me recevoir. À chaque fois, c'est un plaisir de revenir.
1: Plaisir partagé. Alors, Artavas, vous êtes ténor, interprète, mais avec Le Voyage de Komitas, vous devenez également auteur et metteur en scène. À quel moment est née l'envie de raconter Komitas autrement que par un simple concert?
2: Je dois dire que Komitas, le personnage de Komitas m'a toujours intrigué. On le connaît à travers, évidemment, ses chants, les chants qu'il a recueillis dans les campagnes arméniennes. Mais on connaît très peu l'homme. Mmh. Et à travers uniquement un seul langage artistique, je pense qu'il est difficile de connaître ce qu'il a été. Komitas, en écoutant uniquement sa musique, on ne pourrait pas avoir une idée très précise de sa personnalité, mais contrairement à ce qu'on pourrait penser, Komitas n'était pas quelqu'un de dépressif, de solitaire. C'est une image qui nous revient automatiquement d'après les photos, les archives. Mais Komitas était quelqu'un de très rieur. Il aimait plaisanter notamment. Et j'ai voulu, à travers plusieurs langages musicaux, donner vie à la personne, plutôt qu'uniquement aux musiciens.

0: Pantin. Je pense que Lucinée, tu as été présente notamment à la création
1: C'est
0: du
1: vrai.
0: spectacle. Tu peux en témoigner.
1: C'est vrai, c'est
0: Ça
1: vrai.
0: commence vraiment de manière très gaie.
1: Très spectaculaire, je dirais. Alors, le titre est particulièrement intéressant, Le voyage de Comitas. De quel voyage parle-t-on finalement? Le voyage de Comitas vers Paris et l'Europe, le voyage intérieur de l'artiste ou voyage de sa musique à travers le temps?
0: Ah, tout ça à la fois. Et puis le voyage de ce comédien aussi qui devient Comitas au fur et à mesure du spectacle. Et je dirais que Comitas représente beaucoup de choses à la fois. Il est multiple et il a notamment fait plusieurs voyages en France, en Europe, ses voyages dans les montagnes pour recueillir ses chants, la mémoire, ses voyages plus tard, quand après le génocide, ses voyages en France, tous ces Arméniens rescapés qui sont venus par la mer Méditerranée, tout ça, en fait, ça parle de plusieurs voyages en même temps.
1: Et je vois que le personnage vous fascine énormément.
0: Oui, absolument. Absolument. Il est fascinant, il faut le dire. Et il y a beaucoup de zones d'ombre dans sa vie et j'ai essayé de recréer tout ça.
1: Votre spectacle réunit différentes formes d'art, le chant, la musique instrumentale, le théâtre, la danse et la peinture. Pourquoi était-il important pour vous de ne pas enfermer Comitas dans la seule musique?
0: Parce que, comme j'ai évoqué précédemment, un seul langage artistique n'est peut-être pas suffisant pour parler de l'homme. Je pense que la peinture. En réalité, j'ai voulu créer une sorte de. Comment dire? Synesthésie artistique, synesthésie des arts, c'est-à-dire de mélanger des arts pour ne pas forcément multiplier ses effets, mais peut-être de faire naître une émotion différente.
1: Et puis lui-même, Comitas, c'était un artiste extrêmement ouvert, n'est-ce pas? À la fois compositeur, chercheur, pédagogue,
0: Absolument.
1: prêtre et même
0: Prêtre,
1: producteur.
0: mais il a
1: Oui.
0: une vie vraiment dingue. Il a été tout ça à la fois et on ne peut pas retenir uniquement le musicien.
1: Alors, dans le spectacle, Comitas n'est pas simplement raconté, il semble presque revenir sur scène, dialoguer avec le public et les autres artistes. Alors, comment avez-vous imaginé cette présence scénique de Comitas?
0: En fait, l'idée est venue, comment dire, je l'ai imaginé comme étant parmi nous, en chacun de nous. C'est-à-dire que un souvenir, un bout de musique, quelques notes peuvent faire réveiller Comitas en nous et pourquoi pas devenir nous-mêmes Comitas. Donc le comédien qui à la fin deviendra Comitas fait partie de ces personnes dans le public chez qui une seule note peut réveiller quelque chose.
1: C'est également un spectacle très spirituel.
0: Oui, tout à fait. Tout à fait.
1: Alors, vous avez choisi de faire dialoguer les œuvres de Comitas avec celles de compositeurs français. On y retrouve notamment Debussy, n'est-ce pas, Ravel, Saint-Saëns, mais également des compositeurs arméniens de différentes générations. Qu'est-ce que ce dialogue musical permet de raconter que les mots ne pourraient pas raconter?
0: Parce que justement, l'art, la musique, la peinture nous parlent plus profondément, je dirais. Et quand on veut dire quelque chose, quand on veut faire ressentir quelque chose à travers la musique ou la peinture, je pense que nous attendons plus profondément l'âme du public. Et la musique arménienne, elle est complètement différente de la musique française, mais ce dialogue crée justement une sorte de fraternité qui est déjà connue depuis le génocide. Les Français ont accueilli les Arméniens, donc ça ne date pas d'hier, cette jumelage, ce jumelage. Et je pense que à travers les arts, je voulais aussi dire au public, faire ressentir cette fraternité, cette amitié et c'est en quelque sorte une sorte de remerciement aussi au peuple français.
1: Et je pense que le public en est ravi de voir vraiment les deux cultures dialoguer ensemble.
0: Tout à fait. De
1: Alors,
0: parler des langues différentes, mais de provoquer exactement les mêmes émotions.
1: D'ailleurs, aujourd'hui, vous le présentez dans une nouvelle étape de son parcours, hein, ce spectacle, en quelque sorte une nouvelle version du spectacle, puisqu'il me semble qu'il a évolué depuis la première présentation.

0: représentation?
1: Bien sûr, puisque c'est un spectacle vivant et il y a toujours des choses dont j'étais un petit peu insatisfait. Et avec le recul, je remarque que j'aurais pu faire
0: améliorer certaines
1: améliorer,
0: choses.
1: Mettre en scène cette danse ou ce passage du comédien un peu différemment pour dire ceci ou cela. Et en voyant les vidéos du spectacle, je me suis rendu compte qu'on pouvait améliorer tout ça et d'apporter des choses nouvelles, d'enlever des choses, de balayer, de polir un petit peu tout ça.
0: Alors, le spectacle aborde aussi de manière sensible les blessures de l'histoire et ce que la mémoire a fait de Komitas. Comment trouver le juste équilibre entre l'homme, l'artiste, le mystique et la figure devenue presque symbolique de la mémoire arménienne sans réduire Komitas à la tragédie?
1: Oui, c'est justement la question la plus complexe. C'était un travail vraiment difficile. J'ai passé beaucoup, beaucoup de temps. J'ai mis beaucoup de cœur, d'énergie, de temps, d'amour. Je ne sais pas si j'ai atteint ce que j'ai souhaité au départ, mais je pense que quelque chose s'est fait et le public l'a ressenti. Justement, j'ai pris le parti de faire dialoguer plusieurs formes artistiques pour faire ressortir soit le prêtre, soit le musicien, soit peut-être l'amoureux, parce qu'on ne sait pas si Komitas a déjà été amoureux, mais il y a une scène où il évoque peut-être un regard furtif. On ne sait pas, donc comme je disais tout à l'heure, il y a des zones d'ombre dans la vie de Komitas. Peut-être qu'il a aimé, il n'est pas interdit, même si on a fait vœu de chasteté, et qu'on n'avait pas le droit de se marier. Mais pourquoi pas, c'est un homme, il aurait pu aimer. Donc j'ai essayé de faire une sorte de Komitas un petit peu à mon image. Et un des journalistes, un journaliste spécialisé, a notamment écrit à la fin que peut-être que ce personnage de Komitas est très proche d'Artavaz, du metteur en scène, parce que c'est un Komitas que je ne connaissais pas, que je découvre. Et c'est probablement ce qu'a voulu dire l'auteur.
0: Le spectacle, comme je l'ai dit tout à l'heure, a déjà été joué. Alors, comment il a été accueilli par le public?
1: Ah, très très bien. Je pense que, comme tu étais présente à la création, la salle était, on avait une salle comble.
0: C'est vrai.
1: Et à la fin, j'ai eu vraiment des remerciements, des gens en pleurs qui disaient « quand est-ce que vous allez refaire ce spectacle ? On aimerait revoir et re-revoir ». Il y a eu énormément d'émotions.
0: Justement, l'occasion va se présenter très bientôt.
1: Voilà, pour tous ceux qui souhaiteraient revenir et redécouvrir ce spectacle un peu différemment.
0: Voilà. Artavaz, merci beaucoup. Et justement, avant de poursuivre cette émission avec la directrice du musée Komitas de Yerevan, Lucine Sarakan, je vous propose de laisser maintenant la parole à la musique. Alors, que nous proposez-vous?
1: Alors, je pense que le choix est vite fait, je dirais Krunk, puisque c'est le morceau le plus représentatif de Komitas.
0: Très bien, on écoute et on revient juste après.

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1: Bonjour à tous. Suite des entretiens de Nicole Pachinian en marge de l'Assemblée générale de l'ONU, outre le secrétaire général de l'OSCE, le président iranien ou des homologues de différents pays, le Premier ministre a eu hier un tête-à-tête avec le secrétaire général de l'ONU consacré à l'organisation de la COP17 qui se tiendra le mois prochain à Yerevan. Nicole Pachinian a indiqué que l'Arménie menait des travaux constants afin d'assurer la meilleure organisation possible de cette conférence, soulignant l'importance d'une participation de haut niveau des partenaires internationaux. Antonio Guterres s'est en retour dit convaincu que, grâce aux efforts conjoints, la COP17 se déroulerait dans les meilleures conditions. Les deux hommes ont également échangé leur point de vue sur le renforcement de la paix établie entre l'Arménie et l'Azerbaïdjan, la promotion de la coopération régionale ainsi que sur d'autres questions d'intérêt commun. La veille, mercredi, Nicole Pachinian avait également eu un entretien avec Ursula von der Leyen portant sur le programme de coopération entre l'Arménie et l'Union européenne, ainsi que sur les questions régionales. Dans son message publié sur X après cette rencontre, la présidente de la Commission européenne a indiqué que le partenariat entre Bruxelles et Yerevan progressait à une vitesse et avec une vigueur sans précédent. Nous construisons des routes et des ponts grâce à notre programme de 200 millions d'euros. Désormais, 80% des exportations arméniennes vers l'UE sont déjà exemptées de droits de douane, a-t-elle écrit. Ursula von der Leyen anticipait ainsi de 24 heures l'adoption formelle par le Conseil européen du dispositif instituant des mesures temporaires de libéralisation des échanges pour les produits arméniens afin de soutenir l'économie arménienne à la suite des restrictions commerciales récemment imposées par la Russie. Ce régime préférentiel permettra de libéraliser environ 80% des exportations de l'Arménie vers l'UE en suspendant les droits de douane sur une large gamme de produits arméniens, y compris certains produits agricoles. Ces mesures, qui s'appliqueront pendant 2 ans à compter de l'entrée en vigueur du règlement, devraient concerner plus de 90% des exportations de boissons et spiritueux du pays et la quasi-totalité des fruits frais, légumes et plantes auparavant exportés par l'Arménie vers la Russie. Le Conseil de l'Union européenne souligne d'ailleurs clairement dans son communiqué que ce dispositif est adopté en réponse aux restrictions commerciales imposées par la Russie qui ont perturbé les exportations arméniennes et les voies de transit. Il vise également à renforcer les relations commerciales entre Yerevan et Bruxelles, conformément à l'accord de partenariat global et renforcé. Pas de rencontre arméno-azérie en marge de cette Assemblée générale de l'ONU, si ce n'est la participation des chefs de la diplomatie des deux pays à une même table ronde consacrée à la mise en œuvre de l'accord sur la route Trump. Dans son intervention aux côtés de son homologue Jehun Bayramov et du secrétaire d'État adjoint américain aux affaires européennes, Arad Mirzoyan a souligné l'importance historique du sommet de Washington du 8 août 2025, qui a bénéficié du rôle déterminant des États-Unis dans l'instauration de la paix entre l'Arménie et l'Azerbaïdjan et la levée du blocus régional, a-t-il précisé. Le ministre des Affaires étrangères a ensuite présenté les changements concrets apportés à la vie de la population arménienne par le rétablissement de la paix ainsi que les évolutions positives des relations arméno-azéries depuis cet accord. Enfin, insistant sur le rôle crucial de l'accord sur la TRIP pour les pays de la région et le développement effectif de la connectivité interrégionale, Arad Mirzoyan a noté avec satisfaction

est un tyran qui profère des mensonges antisémites, a tué des milliers de civils kurdes, emprisonne des journalistes et des chefs de l'opposition, occupe illégalement le nord de Chypre, veut prendre le contrôle de la Syrie, a déclaré le Premier ministre israélien, qui a donc inclus dans cette liste non exhaustive des faits reprochés au président turc la négation du génocide arménien. Mais il ne s'agissait pas pour Benjamin Netanyahou d'une manifestation de solidarité avec le peuple arménien, mais juste d'un argument supplémentaire pour contrer la contestation internationale de la politique israélienne menée dans les territoires palestiniens. Accuser Israël de génocide est le plus grand mensonge du siècle, hein, en effet, conclu le Premier ministre israélien, qui, rappelons-le, a personnellement bloqué en juillet dernier le vote par la Knesset de la loi sur la reconnaissance du génocide arménien adoptée un mois auparavant par son propre gouvernement, une mesure prise après l'intervention de l'Azerbaïdjan pour défendre la Turquie. C'est donc ce même Premier ministre qui, deux mois après avoir bloqué la reconnaissance par Israël du génocide arménien, a accusé hier le président turc de le nier, un génocide qui refait surface non pas pour le défendre, mais comme moyen de pression. Voilà pour l'actualité de ce jour. Merci de votre attention et bonne journée.

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1: Aujourd'hui, suite et fin des événements de l'année 2010, c'est la 130e émission. Bonjour à toutes, bonjour à tous. Vakif, ce nom ne vous dit probablement rien. C'est pourtant celui du dernier village arménien de Turquie. 70 ans après le rattachement du Sanjak d'Alessandrette à la Turquie, une petite communauté d'Arméniens continue à vivre dans cette localité des pentes du Moussadar. Visite dans cette curieuse agglomération à l'existence paradoxale, c'est un reportage des envoyés spéciaux de France à Arménie. Avedis Demirjian, 96 ans et des poussières, aurait dû faire du théâtre. Le vieillard commence par accueillir l'étranger allongé sur un lit dans sa véranda et joue les séniles le temps pour ses petits-enfants de sonder le visiteur. Mais que la discussion menée en arménien prenne un tour qui ne lui convienne pas, et celui que l'on aurait dit mourant et sourd un peu plus tôt se redresse, l'œil pétillant, pour intervenir avec vigueur dans la conversation. Devant un visage inconnu, la règle de base n'est-elle pas, après tout, qu'il faut savoir rester sur ses gardes, quitte à se faire passer pour gâteux ? Difficile d'en vouloir à Avedis Demirjian. L'homme a de bonnes raisons de se méfier. Il a des responsabilités. En tant que doyen d'âge de Vakif, le très officiel dernier village arménien de Turquie, accroché à 130 mètres d'altitude au pan du Moussadar, Moussalel pour les Arméniens, il est naturellement le porte-voix de sa communauté. De plus, l'aïeul a acquis une certaine notoriété après que des journaux et des télévisions lui ont consacré des reportages. Pèlerin d'Istanbul, arménien de l'extérieur, officiel turc, personnel d'ambassade, universitaire, médias nationaux et correspondants de la presse étrangère se refilent son adresse et se relaient à son chevet pour tenter d'arracher quelques bribes de son histoire intimement liée à cet épisode de la tragédie arménienne qui s'est déroulée d'une guerre mondiale à l'autre au cœur de cette région méditerranéenne frontalière de la Syrie, de l'ancien Sanjak d'Alexandrette. Si l'attention portée à cette minuscule bourgade de 130 habitants, 250 en été, et de 2,8 km² peut paraître à juste titre disproportionnée et révélatrice en tout cas des rapports très affectifs qu'entretient l'Occident avec la Turquie, son existence, rappelée régulièrement et à grand renfort de publicité par les autorités turques, n'en demeure pas moins une curiosité. Alors que de l'Anatolie du Sud-Est à la Méditerranée, en passant par les côtes de la mer Noire, la Turquie a été totalement vidée de sa population rurale arménienne, comment expliquer le maintien jusqu'à nos jours d'un village composé d'Arméniens, aux mères arméniens, dans une région connue pour avoir été un des hauts lieux de la résistance arménienne au génocide ? Maintenant bien réveillé, malgré la chaleur écrasante de cette fin de septembre qui fait pousser des citronniers, des orangers et même des bananiers dans le jardin derrière la maison, Avedis Demirjian consent, avec l'aide de sa petite fille Aïda Abgarian, si ce n'est à éclaircir totalement le mystère, du moins à livrer quelques indices. En 1915, durant les massacres, commence-t-il, Vakif est l'un de ces sept villages qui ont participé à ce fameux épisode romancé par Franz Werfel, au cours duquel 4000 Arméniens trouvaient refuge sur le Moussadar pour échapper aux ordres de déportation. Lui-même, raconte-t-on, est baptisé dans la montagne, au moment même où les bateaux français qui évacueront plus tard la population sont signalés au loin. D'où l'origine de son prénom, Avedis qui signifie « bonne nouvelle ». Après un séjour dans un camp de réfugiés à Port Saïd en Égypte, à la fin de la Première Guerre mondiale et au début du mandat français sur le Sanjak d'Alexandrette, lui et sa famille, comme d'autres, reviennent sur place. Et la vie reprend bientôt son cours, malgré les difficultés occasionnées par cet exil passager. Jusqu'en 1939 en tout cas. Cette année-là, en effet, la France prend une décision qui provoque une vaste panique dans la population. Après la brève parenthèse de la République du Hatay, elle cède aux grandes dames de la Syrie le Sanjak d'Alexandrette à la Turquie. Malgré les garanties de sécurité négociées par Paris, ils sont des dizaines de milliers d'Arméniens à choisir la voie de l'exil. Les autorités nous ont donné 18 mois pour nous déterminer, se souvient Avedis Demirjian, qui n'était alors qu'un jeune homme et n'avait apparemment pas son mot à dire. à Vakif, où la proportion de départ a été pourtant moindre qu'ailleurs, plus d'une soixantaine de familles sont parties, et une quarantaine dont la mienne sont restées. Pourquoi ? Difficile après 70 ans d'établir les faits avec certitude. Si certains parlent d'attachement à la patrie d'origine et d'engagement financier, d'autres évoquent de vieilles rivalités entre Tachnag et Khanchak, nombreux semble-t-il à Vakif, lesquels n'auraient pas réussi à s'entendre sur une position commune. À propos du poste précédent, on peut rappeler l'épisode de la célèbre résistance des Arméniens des villages du Moussadar, Djebel Moussa ou Mont Moïse. Refusant de se soumettre aux ordres de déportation en 1915, les Moussadartis, assiégés par l'armée turque, sont sauvés et évacués par des unités de la marine française patrouillant dans la région. Les 12 et 13 septembre 2015, 4000 hommes, femmes et enfants sont recueillis par les navires de guerre français. Le Dessex, l'amiral Charner, la Foudre, le Guichen, le Destré, alertés par des fumées de détresse s'élevant de la côte. Ces événements ont inspiré le célèbre roman de l'écrivain autrichien Franz Werfel, Les 40 jours de Moussadar, sorti en 1933 et traduit en français et édité par Albin Michel en 1936. À cette occasion, les Arméniens de Paris feront un accueil enthousiaste à l'écrivain et à son épouse Alma Mahler, et Khalach consacrera une page entière à Franz Werfel et à la réception organisée en son honneur le 25 février 1936. Mais cette opération humanitaire à l'honneur des officiers de la marine française ne fait pas l'unanimité des alliés, et c'est à la suite d'un arrangement temporaire que les autorités britanniques acceptent d'interner dans un camp situé à Port-Saïd en Égypte les 912 hommes, 1296 femmes et 1875 enfants arméniens qui ont été recueillis. Voici un bel exemple de ce que l'on pourrait appeler, c'est selon, de la naïveté ou bien de l'ouverture d'esprit, car il est à craindre que ce ne sont pas les événements récents en Azerbaïdjan qui en soient l'exemple, tant les Azéris sont occupés à détruire tout signe architectural de la présence arménienne dans ces lieux, et cela depuis la nuit des temps. En effet, en Artsakh, les autorités arméniennes restaurent des mosquées. 5 d'entre elles et autres sites religieux azerbaïdjanais ont été restaurés ces dernières années au Karabakh et dans les territoires adjacents dans le cadre d'une politique visant à préserver le patrimoine azéri de la République indépendante. Il est certain que Bakou n'aura pas la même vision des choses actuellement. Voici l'article de Valoujan Mardikian. Selon les chiffres communiqués par Sergei Charverdian, le directeur du département du tourisme au Karabakh, le gouvernement de Stepanakert a dépensé 30 millions de dirhams, soit 60 000 euros à cet effet depuis 2008, et envisage de financer de nouveaux travaux de restauration l'année prochaine. Tout l'héritage culturel préservé au sein de la République du Haut-Karabakh est la propriété du peuple du Karabakh, a souligné le responsable du tourisme au micro de Radio Liberté. En conséquence, en restaurant des monuments, nous n'établissons pas de distinction entre les sites architecturaux arméniens et musulmans. Deux des trois mosquées en grande partie restaurées par les autorités de Stepanakert se trouvent à Chouchi, d'après Sergei Charverdian, lequel ajoute que les travaux ont été parrainés par l'archevêque Balkev Mardirossian, le prélat du diocèse de l'Artsakh de l'Église apostolique arménienne. Une autre mosquée a été restaurée à Ardam, ville sous le contrôle des forces du Karabakh depuis l'été 1993. Cet édifice religieux est l'une des seules constructions à ne pas avoir été détruite dans cette cité par la guerre arméno-azérie. À Chouchi, libéré par les forces arméniennes en mai 1992, les habitants, principalement d'anciens réfugiés arméniens de Bakou et d'autres parties de l'Azerbaïdjan, sont plutôt divisés sur cet effort de restauration des monuments azerbaïdjanais. Certains se disent prêts à l'accepter tant que les édifices resteront des monuments historiques. D'autres, en revanche, sont plus vindicatifs et se demandent pourquoi les autorités de Stepanakert restaureraient les mosquées azéries, sachant que Bakou a détruit les cimetières et monuments arméniens d'Azerbaïdjan. En tout état de cause, l'attitude des autorités du Karabakh est la preuve éclatante qu'en matière de tolérance, les différents acteurs régionaux ne pratiquent pas du tout la même politique. Autant le régime azerbaïdjanais ne rate pas une occasion de manifester sa haine à l'égard de l'ennemi arménien, autant les autorités d'Yerevan et de Stepanakert ne se laissent pas entraîner dans la spirale de la provocation. Une différence essentielle que la communauté internationale serait bien avisée d'intégrer à sa vision d'ensemble du Sud-Caucase. Pour rester sur le même sujet, on peut constater que l'UNESCO a du retard à l'allumage. 5 ans après le parachèvement de la destruction, dans l'indifférence générale, des monuments arméniens d'Azerbaïdjan, l'UNESCO classe les Khachkars arméniens au rang d'héritage culturel immatériel nécessitant une protection urgente. Une décision bien trop tardive qui discrédite un peu plus l'UNESCO. Longtemps après la bataille, l'UNESCO se réveilla d'un long sommeil. Ainsi pourrait-on résumer, sur le mode ironique, la décision prise le 17 novembre dernier par l'instance onusienne durant la 5e session du comité intergouvernemental des États signataires de la Convention de l'UNESCO pour la sauvegarde de l'héritage culturel immatériel. Au total, l'UNESCO a reçu 47 demandes émanant de 29 pays cherchant à obtenir une classification d'éléments de leur patrimoine culturel sur cette liste qui contribue, selon l'instance onusienne, à mobiliser la coopération internationale en vue de protéger les biens culturels qui y figurent. L'Arménie, qui aurait été le premier pays à présenter sa demande, a décrit les Khachkars comme une ancienne forme de symbolisme et d'art unique et vital pour l'identité nationale arménienne, laquelle s'est développée à travers les siècles jusqu'à l'ère moderne. Unique par son motif, chaque Khachkar voué à faciliter le lien entre le laïc et le divin possède une croix gravée dans le symbole du soleil ou de la roue arménienne de l'éternité. Il y a plus de 50 000 Khachkars en Arménie, mais aussi des milliers d'autres, notamment en Turquie, en Azerbaïdjan et en Iran. Selon le site armenianao.com, l'Azerbaïdjan s'est plaint auprès de l'UNESCO de la demande d'Yerevan que Bakou a voulu reformuler en « symbolisme et art des Khachkars arméniens » au lieu de « l'art arménien des croix de pierre, symbolisme et art des Khachkars » au motif que le Khachkar ne serait pas spécifiquement arménien. Une manœuvre grotesque, une de plus au passif des autorités azerbaïdjanaises, rejetée par le comité intergouvernemental. C'était bien le minimum qu'ils puissent faire. Je vous ai très souvent parlé dans les émissions précédentes du remplacement à l'horizon 2016 de la centrale nucléaire de Metsamor, le principal problème étant celui de son financement. 20% devait être apporté par la Russie, principal promoteur du projet. Voici maintenant que les États-Unis entrent dans la partie à ses côtés. Nous sommes intéressés à la participation de compagnies américaines, si possible, au projet nucléaire arménien. Daniel Rosenblum, coprésident du groupe de travail USA-Arménie, chargé de l'économie et coordinateur de l'aide gouvernementale américaine aux anciennes républiques soviétiques, a annoncé la couleur le 15 novembre dernier en conférence de presse à Yerevan. Nous en avons discuté aujourd'hui lors de la session du groupe de travail, bien que ce soit l'un des nombreux dossiers énergétiques qui figuraient sur notre agenda. Le gouvernement arménien envisage de remplacer dans les années qui viennent la centrale nucléaire de Metsamor par un nouveau réacteur plus moderne et offrant davantage de garanties de sécurité. En août dernier, à l'occasion de la visite de Dmitri Medvedev en Arménie, les gouvernements russes et arméniens ont signé un accord de coopération technique et financière sur la construction du nouveau réacteur. Les responsables russes du secteur énergétique ont souligné que Moscou pouvait financer le nouvel ouvrage dont le coût est estimé à 5 milliards de dollars, c'est-à-dire 3,7 milliards d'euros, cela à hauteur de 20%. Fin 2009, les gouvernements russes et arméniens avaient même créé une entreprise conjointe en vue de la construction de la nouvelle centrale. Reste donc pour Yerevan à trouver 80% du financement. D'où l'intérêt manifesté par Washington, qui avait déjà alloué une enveloppe de 2 millions de dollars en 2007 pour une étude de faisabilité du projet. Nous travaillons depuis de nombreuses années en coopération très étroite avec le gouvernement arménien et avec l'industrie nucléaire locale sur l'utilisation sécurisée de l'énergie nucléaire et sur des questions concernant la prolifération des matières nucléaires, a rappelé Daniel Rosenblum. Et d'ajouter que Washington cherchait à remplacer rapidement Metsamol par une centrale plus moderne et plus sûre. En principe, Metsamol devrait cesser de fonctionner en 2016 ou 2017. Néanmoins, en août dernier, Ashot Mardirossian, le directeur du comité d'État sur la sécurité nucléaire, annonçait que sa fermeture risquerait fort d'être retardée de plusieurs années en raison d'une construction plus longue que prévue de la nouvelle centrale. Malheureusement, en Arménie, la reprise économique se fait attendre. Principaux responsables du ralentissement de la croissance, les secteurs de l'agriculture et de la construction, qui ont enregistré un assez net recul durant la période récente. Octobre ne restera pas un bon mois en termes d'indicateurs de croissance pour l'économie arménienne. Selon les statistiques officielles, le produit intérieur brut, le PIB, n'a progressé que de 2,4% d'une année sur l'autre entre janvier et octobre, alors que l'augmentation constatée entre janvier et septembre de cette année atteignait les 2,8%. Explication des autorités, les résultats de l'agriculture et de la construction qui influent fortement sur le niveau du PIB ont été mauvais sur les 10 derniers mois, avec moins 17% pour l'agriculture et moins 5% pour la construction. La chute de la production agricole, assez impressionnante, est due principalement à des conditions météorologiques très défavorables qui ont causé d'importants préjudices aux agriculteurs arméniens. Dans ces conditions, la crise économique est-elle derrière l'Arménie ou pas ? Elle se poursuit selon Bagrat Assatryan, un économiste lié à l'opposition, aux yeux duquel les citoyens d'Arménie sont dans une plus mauvaise situation encore cette année que l'an dernier. Tel n'est pas l'avis, bien évidemment, du président de la commission parlementaire chargée des questions économiques, Gagik Minassian, du Parti républicain au pouvoir, qui cherche des raisons de se montrer optimiste. Il fait valoir, à cet égard, que les derniers chiffres sont bien au-dessus des 1,2% de croissance qu'avaient prédit le gouvernement arménien et la Banque centrale d'Arménie, la BCA, à la fin 2009. Bien entendu, nous avons des problèmes liés à l'inflation, mais nous avons également des résultats tout à fait encourageants en matière de commerce extérieur, a souligné Gagik Minassian. Les exportations arméniennes ont connu en effet une hausse de 41,3% sur les 10 premiers mois de 2010, avec un montant total avoisinant les 794 millions de dollars, soit environ 600 millions d'euros. Un résultat que Bagrat Assatryan a cherché à relativiser, précisant qu'il fallait l'attribuer principalement à une augmentation sur les marchés internationaux du prix des métaux non ferreux, l'un des principaux produits à l'exportation de l'économie arménienne. Toujours est-il que le redressement de certains indicateurs ne saurait masquer une flambée des prix, dont le consommateur arménien est la principale victime. Avec 1% d'augmentation entre septembre et octobre 2010, la projection sur l'année atteint 9,1% contre 8,6% à la fin septembre et 9,6% le pic enregistré à la fin août. Au final, le taux d'inflation sera donc bien supérieur en 2010 aux 5,5% initialement prévus par le gouvernement et la Banque centrale, malgré les assurances fournies début octobre par le ministre des Finances, Tigran Davtian, quant à la poursuite du ralentissement de l'inflation. Dans un communiqué publié le 9 novembre dernier, la Banque centrale d'Arménie a averti qu'au vu des dernières statistiques, les tensions inflationnistes resteraient fortes dans les mois à venir et qu'il ne fallait pas s'attendre à un apaisement avant le deuxième semestre de 2011. Pointée du doigt par la BCA, la hausse significative enregistrée cette année sur les prix du secteur alimentaire, due à la forte baisse de la production agricole, conjuguée à la hausse importante des prix du blé et d'autres céréales sur les marchés internationaux. Pour ne rien arranger, la chute de la production agricole arménienne, qui trouve sa source principalement dans de mauvaises conditions météorologiques, a été aggravée par la forte sécheresse qui a frappé l'été dernier la Russie, le principal fournisseur de blé de l'Arménie. Durant cette saison, les prix du blé avaient augmenté de plus de 20% en Arménie. C'est ce qui s'appelle se débattre dans la quadrature du cercle. L'Arménie n'est pas à l'abri, hélas, bien au contraire, des dérives sectaires qui touchent l'Occident. On peut même dire que les sectes envahissent l'Arménie. C'est un article de Armine Ajamian. L'assassinat de parents par leur propre fils, membre de la secte des Témoins de Jéhovah, a rouvert le débat public sur le danger des sectes en Arménie, qui représenterait un total de 350 000 adhérents. Arman Tatossian, 23 ans, a tué ses parents Gratchik Torossian, 64 ans, et Marietta Torossian, 57 ans, dans leur appartement à Sevan pour le respect du commandement de Jéhovah, s'est-il justifié. Le meurtrier doit à présent subir un examen psychiatrique. Mais en attendant, une nouvelle vague de mécontentement et de protestation contre les sectes et leur impact sur la population a vu le jour à Yerevan. Selon Alexander Amarian, chef du centre de réhabilitation et d'aide aux victimes des cultes destructeurs, 368 000 personnes sont impliquées dans une secte aujourd'hui sur l'ensemble du pays. En Arménie, on n'a pas de spécialistes des sectes et on ne dispose pas de centres indépendants qui puissent mener une lutte contre les prédicateurs. C'est inquiété à Marianne. Aram Ofsepian, psychiatre et coordinateur technique de l'association psychiatrique, affirme que les assassinats et suicides commis sous l'influence des sectes ne cessent d'augmenter. Ces patients développent une sorte de trouble de dépendance psychique aux autres personnes. Nous avons des troubles psychotiques aigus qui conduisent les gens à des actes agressifs inconscients, a expliqué le psychiatre. Le nombre important d'adhérents aux sectes constitue sans doute une menace sérieuse pour l'État, a alerté Amarian lors du débat intitulé « Les sectes dans l'espace post-soviétique, degré de menace et sécurité spirituelle ». D'après lui, les sectes utilisent les tactiques de guérilla en Arménie puisque la fermeture de certaines sectes n'a absolument pas d'incidence sur leur activité publique. Dans presque toutes les librairies d'Arménie, on peut trouver de la littérature sectaire, mais l'antidote n'existe pas. Ainsi, non seulement l'Église, mais aussi l'État sont responsables de la dérive mentale des personnes, estime Amarian. En soulignant que les sectes sont introduites en Arménie et dans d'autres pays post-soviétiques par l'Occident, l'expert exprime sa préoccupation quant à leur participation active aux processus électoraux. « La foi est devenue un outil pour les politiciens qui veulent arriver à leur fin », affirme-t-il. Durant la période qui précédait le 1er mars, c'est-à-dire les événements sanglants consécutifs à la dernière élection présidentielle, il y avait beaucoup de sectes sur place. Il ne faut pas oublier l'implication et la part des sectes lors de la révolution orange en Ukraine et la révolution rose en Géorgie. Serge Sarkissian boycotte le sommet de Lisbonne de l'OTAN. Yerevan a voulu ainsi protester contre l'adoption par l'Alliance Atlantique d'une déclaration soutenant le règlement du conflit du Karabakh sur la base du principe d'intégrité territoriale de l'Azerbaïdjan. La nouvelle est tombée le 19 novembre, au premier jour du sommet organisé dans la capitale portugaise, sous la forme d'un communiqué de la présidence arménienne, indiquant que Serge Sarkissian a décidé d'annuler sa présence à Lisbonne pour protester contre un projet de déclaration sur le Karabakh qui donnerait un mauvais signe et créerait des difficultés supplémentaires dans le processus de négociation pour régler de manière pacifique le conflit. Une initiative jugée inacceptable par le porte-parole de la présidence arménienne, Armen Arzoumanian, car des trois principes de l'OSCE, c'est-à-dire l'instance chargée du règlement du conflit du Karabakh, on ne retrouve que l'intégrité territoriale et les deux autres, le droit à l'autodétermination et le non-usage de la force, sont absents. Cette initiative tombe d'autant plus mal qu'elle s'inscrit sur fond d'augmentation sans précédent des dépenses militaires de l'Azerbaïdjan et de rhétorique arménophobe de ses dirigeants. Et effectivement, le projet de déclaration sur le Karabakh a été adopté le lendemain, samedi 20 novembre, par les 28 États membres de l'OTAN. Le texte du document est le suivant. Nous restons engagés dans notre soutien à l'intégrité territoriale, l'indépendance et la souveraineté de l'Arménie, de l'Azerbaïdjan, de la Géorgie et de la République de Moldavie, et continuons à soutenir les efforts déployés en vue d'un règlement pacifique des conflits régionaux en tenant compte de ces principes. Immédiatement à Bakou, on s'est réjoui de l'adoption de cette déclaration. Mubariz Gurbanli, le vice-secrétaire exécutif du nouvel Azerbaïdjan au pouvoir, a considéré qu'il s'agissait là d'un succès pour la diplomatie azerbaïdjanaise. Il voit dans l'adoption de ce document un message adressé à ceux qui enfreignent l'intégrité territoriale de l'Azerbaïdjan et la confirmation que l'Arménie est un État agresseur. En Arménie, en revanche, les réactions ont été plus contrastées. Gagik Melikian, au nom du Parti républicain de la majorité, s'est employé à relativiser la portée de la déclaration en faisant valoir que les États-Unis et la France, au sein du groupe de Minsk, soutiennent le plan de paix qui maintient le droit des Arméniens du Karabakh à l'autodétermination. Du côté de l'opposition, le ton est beaucoup plus critique. Vladimir Karabatian, au nom du Congrès national arménien de Levante Petrosyan, parle de coups rudes portés à la position d'Yerevan sur le conflit du Karabakh et d'un changement grave d'attitude de l'OTAN qui se démarque à présent du groupe de Minsk de l'OSCE. Jiro Manoyan, au nom de la FRA, souligne quant à lui que cette déclaration marque l'échec de la politique de rapprochement avec la Turquie. Et il estime que c'est l'occasion pour Yerevan, en représailles, de retirer sa signature des protocoles arméno-turcs. L'OTAN n'a pas encore réagi au boycott de Serge Sarkissian. En visite en septembre dernier à Yerevan, Robert Simons, le représentant spécial de l'OTAN dans le Sud-Caucase, voyait dans cette invitation un nouveau signe de développement des liens entre l'Arménie et l'Alliance Atlantique, rappelant au passage que la participation arménienne à la force multinationale engagée en Afghanistan. Une coopération que le porte-parole de la présidence arménienne ne remet pas en cause. Almen Arzoumanian réaffirme en effet l'engagement d'Yerevan à accélérer sa coopération avec l'OTAN, qu'il considère comme l'une des composantes de sa stratégie de sécurité nationale. Nous apprécions beaucoup la contribution de l'OTAN au processus de réforme des forces armées arméniennes, a-t-il ajouté. Mais nous ne pouvons accepter des formulations généralisées se rapportant à différents conflits régionaux. L'Arménie veut voir le groupe de Minsk de l'OSCE, co-présidé depuis plus d'une décennie par la Russie, les États-Unis et la France, de conserver la main dans le processus de règlement du conflit du Karabakh. Toute prise de position émanant d'une autre instance et s'inscrivant en faux au regard des principes fondateurs du règlement ne saurait recevoir l'assentiment de la partie arménienne. C'est l'un des messages que le président Serge Sarkissian a voulu envoyer à la communauté internationale en refusant d'aller à Lisbonne. Kochounian, le rédacteur en chef du journal Jamanak, a fait une interview exclusive du Premier ministre turc Recep Tayyip Erdogan qui a envoyé un message à l'Arménie. Quand nous avons remporté la victoire dans la guerre d'indépendance, nous avons ouvert une nouvelle ère avec tous les États avec lesquels nous nous étions battus. Aujourd'hui, nous avons établi des relations très amicales avec ces États. Nous pouvons faire la même chose avec l'Arménie, a-t-il affirmé. S'adressant à la communauté arménienne, Erdogan a souligné voir la communauté arménienne de Turquie en tant que partie précieuse de la société. J'ai suivi avec satisfaction leurs efforts pour préserver la paix et leur lutte pour contribuer au développement de la Turquie. Erdogan n'a pas oublié la diaspora arménienne en rappelant qu'elle est un obstacle. La Turquie n'est en hostilité avec aucun État. Nous avons connu de nombreux événements douloureux dans l'histoire, mais nous ne les avons jamais pris en considération pour envisager l'avenir. Laissons l'histoire aux historiens et aux scientifiques. Nous pouvons marcher ensemble vers l'avenir. Toutefois, une partie de la diaspora arménienne n'a pas la même vision, ce qui entrave le processus par de grands obstacles. Avec cette émission s'achève la longue série consacrée à l'année 2010. Je vous donne rendez-vous à dimanche prochain à partir de 12h15, toujours sur Hype FM, pour la suite de notre série d'émissions historiques contemporaines consacrées à l'Arménie. Je vous parlerai du début des événements de l'année 2011. Et en attendant le plaisir de vous retrouver, je vous souhaite de passer une excellente journée. À très bientôt.
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1: Bonjour à tous et à toutes. Ce matin, on va parler du genou, c'est-à-dire le genou qui flanche, le genou qui fait mal, le genou qu'on doit traiter, infiltrer, opérer. Et pour en parler, je suis très content de recevoir nos deux invités. Le docteur Didier Ola, bonjour.
2: Bonjour.
1: Vous êtes chirurgien orthopédiste à l'hôpital Mutualiste Montsouris de Paris, et vous êtes vraiment le spécialiste, un des spécialistes français du genou. Et à côté de nous, Patrick Claudio. On dit Claudio ou Claudio?
3: Oui, Claudio.
1: Claudio, ouais. Voilà. Un patient, vous avez accepté de témoigner parce que vous avez eu une histoire incroyable. Bonjour Patrick. Et on va commencer par vous si vous en êtes d'accord, puisque vous souffrez du genou depuis des années maintenant. Vous êtes jeune, vous avez 55 ans.
3: Exact. Ouais.
1: Et pourquoi vous avez été opéré du genou et pourquoi vous a-t-on mis déjà une prothèse au genou?
3: Alors, je souffrais déjà depuis l'âge de 20 ans à peu près. J'avais des problèmes d'articulation. Je pense qu'il y avait un capital génétique aussi favorable, plus des sports violents, une hygiène de vie, enfin tout un tas de facteurs qui font que j'en avais vraiment besoin, je crois. On a poussé à bout les possibilités.
1: Quel genre de sport vous faisiez qui vous a conduit à avoir des problèmes?
3: Alors, il y a eu les arts martiaux pendant la croissance, donc ça a pu jouer certainement, le surpoids, et le football américain qui est assez violent, enfin ouais. Surtout à l'époque où il y avait vraiment plus d'équipes amateurs que semi-pro. Ouais.
1: D'accord, donc c'est vraiment la génétique et l'environnement, en l'occurrence le sport, qui a conduit à fragiliser vos articulations du genou.
3: Je pense, oui. C'était une accumulation de ces facteurs.
1: C'est l'analyse qu'en a fait le médecin qui vous a traité.
3: En tout cas, c'est la mienne. Il n'y a pas eu vraiment de recherche dessus, mais c'est ce qui me semble être logique. Ouais.
1: Et vous m'aviez confié que vous aviez eu une période d'obésité. Est-ce que l'obésité est impactante pour vous?
3: Oui, c'était impactant. Je m'en suis rendu compte parce que à un moment donné, il y avait des douleurs et j'estimais que c'était dû à ça. Donc, il y a une perte de poids aussi assez brutale. Et une reprise du sport aussi brutalement, c'est-à-dire qu'il n'y avait pas d'accompagnement, il n'y avait pas de coaching, je suis parti un peu comme ça à l'arrache, mais au final, j'avais pas non plus une morphologie appropriée, par exemple à la course à pied.
1: Ah oui, effectivement, donc il y a eu vraiment... Et pendant cette période-là, vous dites il y a 20 ans, donc c'était il y a près de 25 ans, il n'y a pas eu de prévention, de suivi, les coachs ou les médecins nous ont pas donné des conseils?
3: Des conseils, non, mais j'ai eu, suite à un accident pendant un match, j'ai eu des arthroscopies à l'époque qui ont été faites à Fontenay-sous-Bois. Enfin, il y avait aussi une mésothérapie, c'est des injections de cortisone. Et ensuite, des semelles orthopédiques par la suite, mais pas réellement de traitement approprié.
1: Ouais. Alors justement, Didier Ola, vous êtes, comme je l'ai rappelé, orthopédiste. Rappelez-nous les principales causes. Déjà, on a fait un état des lieux, mais les principales causes de la souffrance du genou.
2: Alors, l'arthrose du genou, puisque c'est ce dont on parle, c'est essentiellement dû au surpoids, à l'obésité.
1: Ah oui.
2: L'arthrose étant un vieillissement naturel du corps, on finit tous par en avoir avec le temps. Mais l'obésité est vraiment un facteur aggravant majeur. Là-dessus, vous rajoutez éventuellement des sports traumatiques, comme monsieur vient de le raconter, des sports traumatisants, notamment par exemple la rupture du ligament croisé, dont on sait que c'est arthrogène sur le long terme,
1: oui.
2: D'autant plus lorsqu'elle n'est pas opérée, lorsque le ligament n'est pas réparé. Mais même lorsqu'il est réparé, ça donne quand même un peu d'arthrose. Et puis, on sait aussi maintenant que les résections de ménisques, pendant longtemps, au début de cette chirurgie, on a réséqué beaucoup de ménisques de manière large et étendue. Et on sait qu'avec le temps, ça donne de l'arthrose également. Mais le grand pourvoyeur d'arthrose actuellement, c'est l'obésité.
1: C'est l'obésité. Donc effectivement, lorsque Patrick nous raconte qu'il a eu un épisode d'obésité, ça a été, c'est un facteur de risque.
2: La morphologie du squelette fait que le poids, 1 kg de masse corporelle, 1 kg au niveau de poids corporel, c'est 4 à 6 fois sur le genou.
1: Ah oui, effectivement.
2: Donc j'aime bien dire à mes patients, perdez 1 kg.

0: de maigrir.
1: De maigrir. Vous, vous êtes chirurgien orthopédiste. Je rappelle que vous avez apporté avec nous, et je vous en remercie, des prothèses. On va en parler des prothèses de genoux. Mais est-ce que vous conseillez, avant même le moindre geste, avant même le moindre traitement, à vos patients de maigrir? C'est ce que vous disiez?
0: Oui.
1: Vraiment?
0: Oui.
1: Et comment
0: oui.
1: ils reçoivent l'info?
0: J'ai régulièrement des patients qui manquaient un peu de motivation et puis la chirurgie les a remotivés, l'idée d'une éventuelle opération. Et j'ai des patients qui ont perdu 10-15 kilos et qui ont rappelé et pour lequel j'ai annulé, suspendu l'intervention. Ah oui. Et que j'ai revu 3-4 ans plus tard.
1: Ah oui, donc c'est formidable. Ouais. C'est-à-dire que le corps est un médicament en part entière.
0: Les études ont montré qu'à partir de 5 à 10% de perte de poids, vous commencez à avoir un effet significatif sur la douleur, les symptômes, et sur la cinétique de l'usure cartilagineuse.
1: Du genou. Ça, c'est très important, parce que c'est quelque chose qu'on ne connaît pas. Les gens souffrent et ils arrivent en bout de course, si j'ose dire. Alors justement, quels sont les différents traitements qu'on peut proposer? Alors, et est-ce que ça correspond à ce que Patrick a eu comme traitement?
0: Oui, parce que vous avez été en surcharge, mais là, actuellement, vous ne l'êtes plus. La chose qu'on a aussi découvert, c'est que pendant longtemps, on a pensé que les articulations usées, abîmées par l'arthrose, il fallait éviter de s'en servir. Mm-hmm. C'est un raisonnement un petit peu simpliste. Et on s'est aperçu qu'au contraire, avec l'arthrose, il est de bon ton de maintenir l'articulation souple, de maintenir une activité musculaire. Ça entretient la souplesse de l'articulation, ça entretient la stabilité, les muscles, ça renforce les muscles autour de l'articulation, notamment pour le genou, et ça permet une meilleure lubrification du cartilage.
1: D'accord, on produit presque du collagène.
0: Non, on produit rien, mais on entretient la souplesse articulaire, ça facilitera la chirurgie du ultérieur, plus l'articulation est souple et plus la chirurgie est facile. Et puis le cartilage n'est pas vascularisé.
1: D'accord.
0: Il se nourrit uniquement par imbibition avec le liquide synovial. Et le fait de faire bouger l'articulation, on favorise l'hydratation, la circulation de la synovie et donc la nourriture du cartilage.
1: Et ça, c'est très intéressant aussi parce que ça veut dire que l'activité physique est à part entière un médicament contre l'arthrose,
0: oui.
1: Quel que soit le lieu, en l'occurrence le genou.
0: Et notamment au début, les patients, s'ils maigrissent, et souvent pour maigrir, on leur conseille de faire de l'activité physique, certaines activités physiques, évidemment, pas d'activité traumatique, on détaillera si vous voulez après. Et ils vont assouplir leur articulation, renforcer leur capital musculaire et perdre du poids. Et tout ça va avoir un effet vraiment antalgique et va leur permettre de retarder des traitements plus invasifs, dont la chirurgie.
1: Alors, Patrick, vous avez eu sur le genou droit une prothèse de genou, vous allez nous en parler. Mais est-ce que vous avez, avant d'avoir la prothèse, fait différents traitements, subi différents traitements et lesquels?
2: Alors, des traitements, oui, j'ai eu des infiltrations d'acide hyaluronique.
1: Alors, juste pour info, à quoi ça sert l'acide hyaluronique?
0: L'acide hyaluronique, ça sert à lubrifier le cartilage. Ça a un effet mécanique, ça facilite la lubrification du cartilage et donc ça diminue les douleurs et ça permet de maintenir une certaine souplesse articulaire. Et donc, ça a un effet essentiellement sur la douleur. Ça ne retarde absolument pas l'usure du cartilage, ça n'a pas d'effet de repousse du cartilage, bien évidemment. Et donc, c'est juste un traitement symptomatique et ça marche d'autant mieux que le cartilage est encore un peu présent. Voilà. Souvent, les patients ont des infiltrations d'acide hyaluronique au début de l'arthrose avec une usure du cartilage modérée. Ils sont satisfaits. Une infiltration d'acide hyaluronique peut avoir un effet bénéfique entre 6 et 12 mois. Et puis, lorsque l'usure est importante, en général, ces infiltrations perdent de l'effet. Et voire ne sont plus efficaces et on voit arriver les patients en consultation de chirurgie.
1: En consultation. Donc vous avez eu l'acide hyaluronique, ça vous a aidé. Quels sont les autres traitements que vous avez subis?
2: Alors il y a eu des semelles orthopédiques évidemment et puis une perte de poids, reprise d'activité. Et c'est vrai que c'était de façon à pouvoir repousser le plus tard possible une intervention pour une prothèse de genou. Ouais.
1: Mais ça vous a aidé? Ça a retardé de combien de temps? Vous aviez vous avez eu cette prothèse à 49 ans, vous en avez 55, est-ce que vous avez pu retarder ou est-ce
2: Oui,
1: que
2: oui, ça a été retardé, puisque les douleurs, comme je vous disais, elles sont apparues à l'âge de 20 ans, donc automatiquement, ouais. Oui, ça a repoussé. Mais la reprise du sport, oui, la perte de poids,

0: Ah, ça a aidé aussi, c'est évident. Hein.
1: Faut le dire, Patrick, et permettez-moi d'utiliser ça, mais vous êtes un vrai guerrier, puisque vous avez fait des activités, vous êtes monté au Kilimandjaro,
0: oui, hein,
1: je parle
0: de
1: contrôle. Ouais, donc c'est le plus dur, c'est pas de monter.
0: Ah, c'est descendre.
1: C'est descendre. Ouais, c'est et là, vous avez une exposition au genou, vous le saviez ou vous...
0: Oui, je m'en doutais, hein. J'aime bien pousser un petit peu aussi. Pas les limites, mais je vais pas m'immobiliser. J'ai envie d'aller un peu plus loin à chaque fois. Mais c'est vrai qu'en en descendant, c'est là où ça fait le plus mal.
1: C'est pour ça qu'on vient parfois chercher des gens en hélicoptère au sommet.
0: Exactement. Ouais,
1: alors, moi, ce que j'aimerais savoir, c'est que vous avez eu cette implantation de prothèse. Qu'est-ce qu'elle vous a apporté? Comment vous allez? Est-ce que ce genou ne fait plus mal du tout?
0: Alors. Il fait mal, mais différemment.
1: D'accord.
0: Enfin, c'est pas des douleurs, c'est disons des sensations qui sont différentes. J'ai gagné en confort et en confiance aussi. Énormément. Il y avait des projets. Il y a toujours, d'ailleurs, des projets de voyage, d'itinérance et d'expédition. Mais je me sentais plus capable et plus en capacité de faire.
1: Ouais.
0: Ne serait-ce qu'à cause des douleurs, mais aussi à cause de déflexions, des
1: bien
0: mouvements
1: sûr,
0: et tout.
1: Bien sûr.
0: Et là, avec cette prothèse, mais enfin, ça a été juste, permettez-moi de le dire, mais un peu magique, dans
1: ouais,
0: le sens
1: ah oui,
0: où,
1: vraiment.
0: 6 mois après, je reprenais mes activités de randonnée, légèrement, enfin, progressivement, mais avec un renforcement musculaire, enfin, sous contrôle, en tout cas.
1: Patrick, il est jeune. Est-ce que le fait d'être jeune alors qu'on a une prothèse, c'est un élément favorable?
2: Alors, une prothèse, c'est quelque chose de mécanique. Et donc, ça a une durée de vie.
1: Ouais.
2: Ça a une durée de vie et ça finit par s'user, notamment le composant qui est au milieu,
1: ouais.
2: qui est en polyéthylène, quel que soit le type de prothèse. Et donc, ça finit par s'user. Et globalement, l'espérance de vie d'une prothèse, c'est une vingtaine d'années, voire un peu plus. Après, c'est des chiffres un peu statistiques. À 20 ans et un jour, on change pas toutes les prothèses des gens. Mais donc, quand vous implantez une prothèse à 45 ans, vous suspectez qu'il y aura probablement peut-être un changement de prothèse, ce qui n'est pas le cas quand vous opérez quelqu'un de 65 ans. Voilà. Donc, parce que même si votre prothèse est un peu usée, à 85 ans, vous lui demanderez peut-être plus grand chose et votre prothèse usée, certes, vous sera encore suffisante.
1: D'accord. Voilà. Est-ce qu'il y a un risque de trop attendre à se faire opérer?
2: Non. Non.
1: Ah bon?
2: Non, non. Alors, il faut un peu moduler la réponse, mais globalement, la chirurgie vient après l'épuisement de tous les traitements médicaux qui commencent, comme on l'a dit, par l'entretien musculaire, le maintien d'une activité sportive, la réduction d'une obésité. Des sports doux, on n'en a pas parlé, mais le vélo, la marche nordique, la natation, la course à pied, c'est pas très recommandé parce qu'il y a des impacts. Les sports traumatisants comme le tennis avec des torsions, je parle pas évidemment du motocross, ce genre de choses, mais voilà. Et donc ensuite, vous avez l'étape suivante qui sont les infiltrations d'acide hyaluronique, de cortisone quand il y a des états inflammatoires, des choses comme ça. Et puis quand tout ça est épuisé, vous arrivez à la chirurgie. Alors le risque de la chirurgie, c'est qu'elle se fasse dans de mauvaises conditions. Et les mauvaises conditions, c'est des genoux très déformés, très usés, mais surtout enraidis. Voilà.
1: Oui.
2: Et donc, l'intérêt...
1: Enraidis, lié à quoi? L'arthrose?
2: Lié à l'arthrose, vous avez mal, vous bougez moins.
1: Voilà, c'est ça.
2: Et votre genou s'ankylose.
1: Voilà. D'une certaine façon, Patrick est un bon client, parce que lui, il bouge.
2: Oui.
1: Mais est-ce qu'il bouge pas un peu trop?
2: Alors, la prothèse du genou, c'est fait pour, chez les personnes âgées, leur maintenir une autonomie, qu'ils puissent continuer à aller faire leurs courses, aller chercher leur baguette de pain, et retarder l'échéance d'une maison médicalisée, d'un EHPAD, le plus longtemps possible. La prothèse du genou pour des gens jeunes, c'est pour pouvoir reprendre une vie la plus normale possible. Alors, on pourrait être tenté de faire plaisir aux patients en leur disant qu'ils pourront reprendre tous les sports. Il faut être quand même raisonnable. Certes, si vous faites plus rien, votre prothèse ne vous sucera pas. Mais c'est pas fait pour ça non plus.
1: Ouais.
2: Donc il faut avoir un peu de modération. Voilà, c'est comme avec l'alcool.
1: Bien sûr.
2: Avec modération, le sport avec modération pour se faire plaisir.
1: Ouais, voilà. Bien sûr. Et les patients que vous opérez, vous les revoyez régulièrement ou parfois ça va tellement bien qu'ils viennent pas vous consulter?
2: Alors, on revoit en général les patients les premiers mois d'une opération, au bout de 2-3 mois et puis de 6-7 mois. Et puis, on serait normalement censé les revoir au moins tous les 5 ans pour faire une radio de vérification. Mais ensuite, c'est un petit peu comme les petits pois sur un échiquier. Vous mettez un petit pois sur la première case, deux petits pois sur la deuxième case, et puis à la fin, ben, vous avez plus de place. Et donc, on confie cette surveillance au médecin traitant.
1: D'accord.
2: Et puis, on dit au patient, bien évidemment, s'il y a un souci, ben, vous revenez sans attendre. Et il est rare qu'on revoie les gens. Voilà, il est rare qu'on revoie les gens. Après, la prothèse du genou, c'est pas un vrai genou. Et donc, ça doit venir vraiment quand vous avez épuisé toutes les solutions médicales et que la vie devient vraiment impossible et est un enfer pour vous. Alors, quand vous avez 50 ans, vous considérez que la vie est un enfer quand vous pouvez, quand vous n'arrivez pas à faire vos activités habituelles. Quand vous avez 85 ans et que vous faites 500 mètres dans la journée, ben ça vous suffit. Donc l'exigence fonctionnelle est beaucoup plus importante quand on est jeune. Mais je dis toujours aux patients, ce n'est pas un vrai genou. On l'oublie pas. C'est l'articulation du genou est superficielle sous la peau et il se rappelle à vous quasiment tous les jours. Mais quand vous êtes vraiment très souffrant, que vous n'arrivez plus à marcher correctement, que vous avez mal en permanence, et c'est une renaissance pour les gens.
1: C'est clair.
2: Mais avec une prothèse du genou, vous ne pourrez pas vous accroupir, vous ne pourrez pas jouer avec vos petits-enfants par terre, ça sera difficile pour vous. Voilà.
1: Parce que le niveau du genou, l'articulation.
2: Parce qu'on n'arrive pas à plier complètement le genou. Et puis, il faut aussi dire qu'il y a quasiment 30% des prothèses de genou qui gardent des douleurs. Alors ça peut être des petites douleurs avec lesquelles le patient s'accommode, et puis parfois il y a des patients qui gardent des douleurs qu'ils jugent importantes et qui sont déçus. Voilà.
1: Donc,
2: quand vous vous êtes fait opérer de votre prothèse de genou et que vous aviez tout essayé avant et que vous estimiez que la vie était un cauchemar au quotidien pour vous, vous trouvez que le risque était acceptable. Si vous aviez un petit peu mal de temps en temps et que vous faites poser une prothèse de genou et que vous gardez des douleurs importantes, ben là vous allez être d'autant plus déçu.
1: D'accord. 120 000, à peu près 120 000 prothèses de genoux en France chaque année. Comment se fait-il que les prothèses de hanches sont beaucoup plus, mieux acceptées que les prothèses de genoux?
2: C'est pas du tout le même type d'articulation. C'est une articulation plus simple sur le plan mécanique. C'est une sphère qui rentre dans un pivot. Le genou, il y a un phénomène de rouler, de translation. C'est sur le plan biomécanique, c'est beaucoup plus compliqué. Et on n'a pas réussi pour l'instant à recréer une vraie articulation aussi physiologique que la nature.
1: D'accord, donc effectivement, c'est une situation... Et puis il y a le port de charge, c'est-à-dire que sur la hanche, on l'a beaucoup moins que sur le genou.
2: Un petit peu, oui. Hein?
1: Vous vous reconnaissez un peu dans le tableau que vient de faire le docteur Didiot là?
0: Oui, absolument. Hein.
1: Ouais.
0: Ne serait-ce que dans les sensations de douleur, enfin moindres, mais aussi dans le confort, hein. il y avait aussi un choix à faire et puis j'étais arrivé au bout, hein.
1: Ouais. Et donc l'opération, c'était vraiment le passage obligatoire. Aujourd'hui, cette prothèse, vous la sentez?
0: Oui, je la sens, enfin je la sens pas au quotidien, mais je la sens quand je suis au repos, quand parfois il y a des épisodes d'arthrose. Bon, je sais pas si le changement de temps joue dessus, mais je le sens, oui. Je sens qu'elle est bien là, et c'est vrai que ne serait-ce que pour certains mouvements, je peux pas plier. Oui, j'ai perdu aussi en angle de flexion, ce qui était déjà pas forcément
1: bien
0: super
1: sûr.
0: Bien avant, mais là aussi. Mais il y a un confort, et
2: La prothèse du genou, c'est pas une opération qui est réputée être très bonne pour assouplir le genou. Si votre genou il pliait pas très bien avant la chirurgie parce que vous étiez enraidi, le chirurgien arrivera peut-être à l'améliorer, mais c'est aléatoire et c'est difficile. Donc, d'où l'intérêt de garder sa souplesse. Et c'est pour ça que les gens de la communauté asiatique qui pratiquent le tai chi, qui vivent culturellement souvent assis, accroupis, partent dans de meilleures dispositions. Et donc, quand vous avez quelqu'un avec une arthrose importante, mais qui fait talons-fesses, la chirurgie se passera beaucoup plus simplement.
1: Ah, c'est passionnant ce que vous nous racontez.
2: Et nous,
1: c'est très intéressant.
2: Nous les Caucasiens, on vit pas assez accroupis par terre sur un tapis et on s'enraidit sur nos fauteuils.
1: Vous voulez dire que les Asiatiques, le fait qu'ils soient accroupis, c'est une prévention?
2: Du coup, c'est une prévention contre la raideur. Voilà. On devrait, à partir d'un certain âge, avoir des séances de tai chi et de yoga obligatoires.
1: Et remboursées par la sécu, peut-être.
2: Et oui, ça, je ne suis pas certain que ça soit,
1: bien pertinent. C'est une info, il y a des publications, j'imagine, là-dessus.
2: Oui, c'est validé. Et, Et ce que faisaient un peu au siècle dernier nos grands-parents quand ils faisaient leur gymnastique en tricot de corps, vous savez, et
1: oui,
2: voilà, et donc il y a un réel bénéfice à faire des étirements à partir d'un certain âge.
1: D'accord, donc étirement et se mettre accroupi avec les bras allongés.
2: Et c'est valable pour toutes les articulations.
1: Bien sûr. Et donc ça, c'est effectivement... Alors, on parle beaucoup de traitements. Quels sont les prochains traitements à venir? Alors, c'est vrai qu'on parle beaucoup des cellules souches. Qu'est-ce que vous pouvez nous dire là-dessus?
2: Alors, les cellules souches, pour l'instant, rien n'est validé.
1: Ouais.
2: On ne sait pas faire repousser le cartilage.
1: C'est vrai.
2: Donc, il y a eu des études pour essayer de régénérer du cartilage, pas dans le cadre de l'arthrose, mais dans le cadre de la traumatologie. Lorsqu'on casse un cartilage, vous êtes jeune, vous n'avez pas d'arthrose, vous avez un cartilage sain, mais vous faites des fractures de cartilage. On sait faire repousser un peu de cartilage, on sait faire des cultures de cartilage, mais ça donne pas de résultats significatifs dans l'arthrose. Voilà. Et donc, pour l'instant, il n'y a pas d'études, il n'y a pas de résultats probants. Voilà.
1: Donc, effectivement, pour l'instant...
2: Il y a des études qui ont montré que l'arthrose était multifactorielle, il y avait une grosse composante aussi inflammatoire. Et lorsque vous maigrissez, vous perdez du gras, des cellules adipeuses, et on sait que quand vous êtes en situation d'obésité, vous avez un état inflammatoire général. Et ça joue sur les articulations et ça augmente l'arthrose.
1: Voilà. C'est-à-dire que l'obésité engendre une inflammation, cette même inflammation inflame le genou, si j'ose dire.
2: Exactement.
1: On est entre hommes, là, aujourd'hui, mais les femmes sont plus touchées ou moins touchées que les hommes?
2: Les femmes sont un peu plus touchées, notamment pour le genou. Il n'y a pas d'explication. Alors, les femmes sont touchées par l'obésité, la sédentarité comme les hommes. La grande différence entre l'homme et la femme, c'est le statut hormonal. Et donc, on sait qu'elles sont plus impactées au niveau de l'ostéoporose en relation avec la modification hormonale qui survient à la ménopause. Et probablement que ça influe aussi sur l'arthrose.
1: Et est-ce qu'il y a un caractère morphologique chez la femme qu'on n'a pas chez l'homme?
2: Non.
1: Par rapport aux genoux qui seraient un peu en hallux, valgus ou...
2: Alors non, la femme a les jambes un peu en valgus, en ouais. X, et les hommes plutôt en comme le kiluc. Mais en varus, mais non, ça ne joue pas.
1: Ça ne joue pas. Tout ça, c'est votre parcours, et votre parcours, malheureusement, hein, c'est ce que vous m'aviez dit, Patrick, il est fort possible que l'autre genou, le genou gauche, connaisse un sort presque proche.
0: Oui. Bah, il commence à être douloureux aussi, et puis j'ai très sollicité, parce que je me suis pas arrêté.
1: Je vous l'avais dit, hein. C'est un guerrier, je vous l'avais dit.
0: Non, pas jusque-là, mais oui, j'en ai besoin, c'est vital pour moi de bouger. J'ai des projets encore de voyage, donc du coup, si je pouvais, ça se ferait aujourd'hui, mais c'est pas possible parce que, enfin, la première opération s'est super bien passée. Ouais. Enfin, la prothèse était, enfin, je m'en suis presque même pas rendu compte. Et puis, j'étais aussi dans un état où, motivé par un voyage, par une ascension. Et il fallait coûte que je la fasse. Donc il y a aussi un sentiment d'urgence qui fait que aujourd'hui, si je pouvais, je le ferais de suite. Mais non, on repousse encore jusqu'où on peut. Et là, ça devient quand même douloureux malgré tout. Hein.
1: Donc ça veut dire que vous avez mal le matin, le soir,
0: oui,
1: tout le temps.
0: Alors c'est des douleurs, c'est différent en fait. C'est des douleurs intenses sur des mouvements et des mouvements qui, au début, c'était lors de voyages, lors d'ascensions. Donc c'est des mouvements spécifiques sur de la roche.
1: Bien sûr.
0: Alors qu'aujourd'hui, maintenant, ça devient un mouvement lambda en sortant du métro et une torsion et c'est hyper douloureux.
1: Ouais. Enfin, ouais, c'est comme une décharge électrique.
0: Exactement. Ouais. Mais c'est intense. Quoi. Ah, c'est vraiment. Ouais. Donc là, oui, je crois qu'on est arrivé au bout. Hein.
1: Et vous en avez parlé avec le chirurgien qui vous a opéré.
0: Absolument, oui. Et puis là, pour l'instant, c'est une infiltration qui a eu lieu il y a un mois à peu près.
1: D'accord.
0: Donc on attend, et puis un prochain rendez-vous avec une imagerie pour faire le point. Ouais.
1: Ce type d'intervention se fait aussi en ambulatoire, c'est-à-dire.
2: Oui.
1: Donc ça veut dire c'est et le retour à la maison est tout à fait possible.
2: Alors. Vous l'avez dit, il faut être motivé parce que, à la différence de la prothèse de hanche où il n'y a quasiment pas de rééducation, les gens reprennent la marche tout seuls avec de canne-béquille en auto-rééducation. La prothèse du genou, la moitié du résultat est liée à la rééducation et donc au patient et à sa motivation.
1: Bien sûr.
2: Pour récupérer justement toute la souplesse de l'articulation du genou qui vient d'être opérée. Donc ça, c'est très important. Voilà.
1: D'accord. Donc effectivement, ça c'est un point important. Les patients qui vont être
2: oui, je vous en prie. Oui, j'ai oublié l'ambulatoire, oui. Maintenant, au début de mes études, on gardait 10 dizaines de jours la prothèse de genou, la prothèse de hanche. Et puis maintenant, la prothèse de hanche est en ambulatoire ou une nuit. La prothèse de genou, de plus en plus de gens sont opérés en ambulatoire sur des gens bien préparés. Il faut être dans de bonnes conditions, pas avoir de gros facteurs de risque et globalement en bonne santé par ailleurs. Sinon, vous restez quelques jours maintenant. Quelques jours, on vous fait remarcher tout de suite. On a fait beaucoup de progrès dans l'anesthésie, dans les antalgiques. Les gens n'ont pas de douleurs très importantes, c'est largement supportable. Et donc, ils peuvent reprendre les cannes dès le lendemain en appuyant sur la jambe opérée, sur le genou opéré. Et on les fait marcher avec deux cannes et on commence à leur faire plier l'articulation.
1: Plier l'articulation, monter et descendre des escaliers, c'est plus tard.
2: Non, les premiers jours, ils commencent marche par marche, comme les petits-enfants, et puis au bout de quelques semaines, ils commencent à enchaîner.
1: Voilà. Et si vous avez des gens de 60, 70 ans qui aiment l'activité et le sport, quel message vous leur donnez? Est-ce que vous leur dites, la course est finie, il faut passer au vélo?
2: Je leur dis, la course, c'est pas super. Ouais. Passer au vélo, la natation, la marche, la randonnée, en général, ça leur suffit. J'ai des patients âgés qui aiment bien pratiquer le ski.
1: Voilà.
2: Alors, le Parisien qui va au ski une fois de temps en temps, en général, il lâche les bâtons et range les skis. Le Chamonniard qui a appris le ski à l'âge de 4 ans, il remonte sur des skis à un niveau un peu inférieur à celui qu'il avait avant et ça se passe très bien. Le ski, sauf à faire du ski boss ou du ski acrobatique, c'est relativement faisable et pas très agressif.
1: Donc voilà, c'est un peu, on arrive au terme de cette émission. Comment vous projetez la première prothèse a bien marché, donc vous dites.
0: J'ai le même espoir sur la deuxième, ouais. Partir sur la route et puis avec le sac à dos.
1: Écoutez, si vous voulez faire le mont Ararat, qui est, vous savez, le symbole de l'Arménie, on peut vous donner des plans, des routes, des trekking et des arrêts, hein, tout ce qu'il faut ici.
0: Ouais.
1: Ce type d'intervention de genoux, c'est fréquent?
2: Oui, c'est fréquent. Quasiment un tiers, voire presque la moitié des gens ont de l'arthrose de manière bilatérale. Et donc, il y a souvent un peu d'attente entre les deux côtés. Souvent les patients ont un côté vraiment plus douloureux que l'autre, mais parfois c'est difficile de choisir. Vous leur dites quel est le genou qui fait le plus mal, et de temps en temps c'est pas facile à choisir parce qu'ils ont mal vraiment de manière symétrique.
1: Ouais. Voilà. Vous avez, comme je l'ai dit, une série impressionnante d'interventions sur le genou. Est-ce que vous conseillez par exemple les premiers jours au patient qui dort, qui va s'allonger, de relever un peu les jambes ou pas du tout?
2: Non,
1: c'est vraiment.
2: On leur conseille de faire des étirements tout de suite, de bouger, d'être actif. Et de plus en plus, on fait rentrer les gens à la maison. Les gens autonomes ne vont plus en centre. Et quand vous êtes chez vous, rapidement, vous voulez reprendre vos petites activités, vous avez toujours une bricole à faire et ça participe à la remise en activité de façon rapide.
1: Bon, voilà. Écoutez, en tout cas, c'était passionnant, Didier Ola, de nous expliquer. C'est vrai qu'on n'avait pas fait encore d'émission sur le genou. Et vous, Patrick, non seulement c'est sympa d'être venu, et puis on vous souhaite le meilleur pour l'autre genou.
0: Merci.
1: Et puis vous nous direz un peu comment ça s'est passé, comment ça va.
0: Hein.
1: À très bientôt. Je vous souhaite un très bon week-end. Au revoir.

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1: Bonjour à tous. Suite des entretiens de Nicole Pachinian en marge de l'Assemblée générale de l'ONU, outre le secrétaire général de l'OSCE, le président iranien ou des homologues de différents pays, le Premier ministre a eu hier un tête-à-tête avec le secrétaire général de l'ONU consacré à l'organisation de la COP17 qui se tiendra le mois prochain à Yerevan. Nicole Pachinian a indiqué que l'Arménie menait des travaux constants afin d'assurer la meilleure organisation possible de cette conférence, soulignant l'importance d'une participation de haut niveau des partenaires internationaux. Antonio Guterres s'est en retour dit convaincu que, grâce aux efforts conjoints, la COP17 se déroulerait dans les meilleures conditions. Les deux hommes ont également échangé leur point de vue sur le renforcement de la paix établie entre l'Arménie et l'Azerbaïdjan, la promotion de la coopération régionale ainsi que sur d'autres questions d'intérêt commun. La veille, mercredi, Nicole Pachinian avait également eu un entretien avec Ursula von der Leyen portant sur le programme de coopération entre l'Arménie et l'Union européenne, ainsi que sur les questions régionales. Dans son message publié sur X après cette rencontre, la présidente de la Commission européenne a indiqué que le partenariat entre Bruxelles et Yerevan progressait à une vitesse et avec une vigueur sans précédent. Nous construisons des routes et des ponts grâce à notre programme de 200 millions d'euros. Désormais, 80% des exportations arméniennes vers l'UE sont déjà exemptées de droits de douane, a-t-elle écrit. Ursula von der Leyen anticipait ainsi de 24 heures l'adoption formelle par le Conseil européen du dispositif instituant des mesures temporaires de libéralisation des échanges pour les produits arméniens afin de soutenir l'économie arménienne à la suite des restrictions commerciales récemment imposées par la Russie. Ce régime préférentiel permettra de libéraliser environ 80% des exportations de l'Arménie vers l'UE en suspendant les droits de douane sur une large gamme de produits arméniens, y compris certains produits agricoles. Ces mesures, qui s'appliqueront pendant 2 ans à compter de l'entrée en vigueur du règlement, devraient concerner plus de 90% des exportations de boissons et spiritueux du pays et la quasi-totalité des fruits frais, légumes et plantes auparavant exportés par l'Arménie vers la Russie. Le Conseil de l'Union européenne souligne d'ailleurs clairement dans son communiqué que ce dispositif est adopté en réponse aux restrictions commerciales imposées par la Russie qui ont perturbé les exportations arméniennes et les voies de transit. Il vise également à renforcer les relations commerciales entre Yerevan et Bruxelles, conformément à l'accord de partenariat global et renforcé. Pas de rencontre arméno-azéri en marge de cette Assemblée générale de l'ONU, si ce n'est la participation des chefs de la diplomatie des deux pays à une même table ronde consacrée à la mise en œuvre de l'accord sur la route Trump. Dans son intervention aux côtés de son homologue Jehun Bayramov et du secrétaire d'État adjoint américain aux affaires européennes, Arad Mirzoyan a souligné l'importance historique du sommet de Washington du 8 août 2025 qui a bénéficié du rôle déterminant des États-Unis dans l'instauration de la paix entre l'Arménie et l'Azerbaïdjan et la levée du blocus régional, a-t-il précisé. Le ministre des Affaires étrangères a ensuite présenté les changements concrets apportés à la vie de la population arménienne par le rétablissement de la paix ainsi que les évolutions positives des relations arméno-azéries depuis cet accord. Enfin, insistant sur le rôle crucial de l'accord sur la TRIP pour les pays de la région et le développement effectif de la connectivité interrégionale, Arad Mirzoyan a noté avec satisfaction les succès concrets et tangibles enregistrés dans le développement du partenariat stratégique entre l'Arménie et les États-Unis. Le négationnisme du génocide arménien par la Turquie, dénoncé hier à la tribune de l'Assemblée générale de l'ONU par le Premier ministre israélien. Il ne s'agissait pas cependant de plaider la cause arménienne, mais de l'utiliser à des fins personnelles, comme cela s'est déjà produit, Benjamin Netanyahou accusant de mensonge les pays qui l'accusent de mener une politique d'extermination du peuple palestinien. En tête de liste, la Turquie et son président Recep Tayyip Erdogan, qui est un tyran qui profère des mensonges antisémites, a tué des milliers de civils kurdes, emprisonne des journalistes et des chefs de l'opposition, occupe illégalement le nord de Chypre, veut prendre le contrôle de la Syrie, a déclaré le Premier ministre israélien, qui a donc inclus dans cette liste non exhaustive des faits reprochés au président turc la négation du génocide arménien. Mais il ne s'agissait pas pour Benjamin Netanyahou d'une manifestation de solidarité avec le peuple arménien, mais juste d'un argument supplémentaire pour contrer la contestation internationale de la politique israélienne menée dans les territoires palestiniens. Accuser Israël de génocide est le plus grand mensonge du siècle, hein, en effet conclut le Premier ministre israélien, qui, rappelons-le, a personnellement bloqué en juillet dernier le vote par la Knesset de la loi sur la reconnaissance du génocide arménien adoptée un mois auparavant par son propre gouvernement, une mesure prise après l'intervention de l'Azerbaïdjan pour défendre la Turquie. C'est donc ce même Premier ministre qui, deux mois après avoir bloqué la reconnaissance par Israël du génocide arménien, a accusé hier le président turc de le nier, un génocide qui refait surface non pas

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1: Bonjour à tous. Suite des entretiens de Nicole Pachinian en marge de l'Assemblée générale de l'ONU, outre le secrétaire général de l'OSCE, le président iranien ou des homologues de différents pays, le Premier ministre a eu hier un tête-à-tête avec le secrétaire général de l'ONU consacré à l'organisation de la COP17 qui se tiendra le mois prochain à Yerevan. Nicole Pachinian a indiqué que l'Arménie menait des travaux constants afin d'assurer la meilleure organisation possible de cette conférence, soulignant l'importance d'une participation de haut niveau des partenaires internationaux. Antonio Guterres s'est en retour dit convaincu que, grâce aux efforts conjoints, la COP17 se déroulerait dans les meilleures conditions. Les deux hommes ont également échangé leur point de vue sur le renforcement de la paix établie entre l'Arménie et l'Azerbaïdjan, la promotion de la coopération régionale ainsi que sur d'autres questions d'intérêt commun. La veille, mercredi, Nicole Pachinian avait également eu un entretien avec Ursula von der Leyen portant sur le programme de coopération entre l'Arménie et l'Union européenne, ainsi que sur les questions régionales. Dans son message publié sur X après cette rencontre, la présidente de la Commission européenne a indiqué que le partenariat entre Bruxelles et Yerevan progressait à une vitesse et avec une vigueur sans précédent. Nous construisons des routes et des ponts grâce à notre programme de 200 millions d'euros. Désormais, 80% des exportations arméniennes vers l'UE sont déjà exemptées de droits de douane, a-t-elle écrit. Ursula von der Leyen anticipait ainsi de 24 heures l'adoption formelle par le Conseil européen du dispositif instituant des mesures temporaires de libéralisation des échanges pour les produits arméniens afin de soutenir l'économie arménienne à la suite des restrictions commerciales récemment imposées par la Russie. Ce régime préférentiel permettra de libéraliser environ 80% des exportations de l'Arménie vers l'UE en suspendant les droits de douane sur une large gamme de produits arméniens, y compris certains produits agricoles. Ces mesures, qui s'appliqueront pendant 2 ans à compter de l'entrée en vigueur du règlement, devraient concerner plus de 90% des exportations de boissons et spiritueux du pays et la quasi-totalité des fruits frais, légumes et plantes auparavant exportés par l'Arménie vers la Russie. Le Conseil de l'Union européenne souligne d'ailleurs clairement dans son communiqué que ce dispositif est adopté en réponse aux restrictions commerciales imposées par la Russie qui ont perturbé les exportations arméniennes et les voies de transit. Il vise également à renforcer les relations commerciales entre Yerevan et Bruxelles, conformément à l'accord de partenariat global et renforcé. Pas de rencontre arméno-azéri en marge de cette Assemblée générale de l'ONU, si ce n'est la participation des chefs de la diplomatie des deux pays à une même table ronde consacrée à la mise en œuvre de l'accord sur la route Trump. Dans son intervention aux côtés de son homologue Jeoin Bayramov et du secrétaire d'État adjoint américain aux affaires européennes, Arad Mirzoyan a souligné l'importance historique du sommet de Washington du 8 août 2025, qui a bénéficié du rôle déterminant des États-Unis dans l'instauration de la paix entre l'Arménie et l'Azerbaïdjan et la levée du blocus régional, a-t-il précisé. Le ministre des Affaires étrangères a ensuite présenté les changements concrets apportés à la vie de la population arménienne par le rétablissement de la paix ainsi que les évolutions positives des relations arméno-azéries depuis cet accord. Enfin, insistant sur le rôle crucial de l'accord sur la TRIP pour les pays de la région et le développement effectif de la connectivité interrégionale, Arad Mirzoyan a noté avec satisfaction les succès concrets et tangibles enregistrés dans le développement du partenariat stratégique entre l'Arménie et les États-Unis. Le négationnisme du génocide arménien par la Turquie, dénoncé hier à la tribune de l'Assemblée générale de l'ONU par le Premier ministre israélien. Il ne s'agissait pas cependant de plaider la cause arménienne, mais de l'utiliser à des fins personnelles, comme cela s'est déjà produit, Benjamin Netanyahou accusant de mensonge les pays qui l'accusent de mener une politique d'extermination du peuple palestinien. En tête de liste, la Turquie et son président Recep Tayyip Erdogan, qui est un tyran qui qui profère des mensonges antisémites, a tué des milliers de civils kurdes, emprisonne des journalistes et des chefs de l'opposition, occupe illégalement le nord de Chypre, veut prendre le contrôle de la Syrie, a déclaré le Premier ministre israélien, qui a donc inclus dans cette liste non exhaustive des faits reprochés au président turc la négation du génocide arménien. Mais il ne s'agissait pas pour Benjamin Netanyahou d'une manifestation de solidarité avec le peuple arménien, mais juste d'un argument supplémentaire pour contrer la contestation internationale de la politique israélienne menée dans les territoires palestiniens. Accuser Israël de génocide est le plus grand mensonge du siècle, hein, en effet, conclut le Premier ministre israélien, qui, rappelons-le, a personnellement bloqué en juillet dernier le vote par la Knesset de la loi sur la reconnaissance du génocide arménien adoptée un mois auparavant par son propre gouvernement, une mesure prise après l'intervention de l'Azerbaïdjan pour défendre la Turquie. C'est donc ce même Premier ministre qui, deux mois après avoir bloqué la reconnaissance par Israël du génocide arménien, a accusé hier le président turc de le nier, un génocide qui refait surface non pas pour le défendre, mais comme moyen de pression. Voilà pour l'actualité de ce jour. Merci de votre attention et bonne journée.

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1: Aujourd'hui, suite et fin des événements de l'année 2010, c'est la 130e émission. Bonjour à toutes, bonjour à tous. Vakif, ce nom ne vous dit probablement rien. C'est pourtant celui du dernier village arménien de Turquie. 70 ans après le rattachement du Sanjak d'Alessandrette à la Turquie, une petite communauté d'Arméniens continue à vivre dans cette localité des pentes du Moussadar. Visite dans cette curieuse agglomération à l'existence paradoxale, c'est un reportage des envoyés spéciaux de France à Arménie. Avediz Demirjian, 96 ans et des poussières, aurait dû faire du théâtre. Le vieillard commence par accueillir l'étranger allongé sur un lit dans sa véranda et joue les séniles le temps pour ses petits-enfants de sonder le visiteur. Mais que la discussion menée en arménien prenne un tour qui ne lui convienne pas, et celui que l'on aurait dit mourant et sourd un peu plus tôt se redresse, l'œil pétillant, pour intervenir avec vigueur dans la conversation. Devant un visage inconnu, la règle de base n'est-elle pas, après tout, qu'il faut savoir rester sur ses gardes, quitte à se faire passer pour gâteux ? Difficile d'en vouloir à Avediz Demirjian. L'homme a de bonnes raisons de se méfier. Il a des responsabilités. En tant que doyen d'âge de Vakif, le très officiel dernier village arménien de Turquie, accroché à 130 mètres d'altitude au pan du Moussadar, Moussaler pour les Arméniens, il est naturellement le porte-voix

et de 2,8 km² peut paraître à juste titre disproportionnée et révélatrice en tout cas des rapports très affectifs qu'entretient l'Occident avec la Turquie. Son existence, rappelée régulièrement et à grand renfort de publicité par les autorités turques, n'en demeure pas moins une curiosité. Alors que de l'Anatolie du Sud-Est à la Méditerranée, en passant par les côtes de la mer Noire, la Turquie a été totalement vidée de sa population rurale arménienne, comment expliquer le maintien jusqu'à nos jours d'un village composé d'Arméniens, aux mères arméniens, dans une région connue pour avoir été un des hauts lieux de la résistance arménienne au génocide ? Maintenant bien réveillé, malgré la chaleur écrasante de cette fin de septembre qui fait pousser des citronniers, des orangers et même des bananiers dans le jardin derrière la maison, Avedis Demirjian consent, avec l'aide de sa petite fille Aïda Abgarian, si ce n'est à éclaircir totalement le mystère, du moins à livrer quelques indices. En 1915, durant les massacres, commence-t-il, Vakif est l'un de ces sept villages qui ont participé à ce fameux épisode romancé par Franz Werfel, au cours duquel 4000 Arméniens trouvaient refuge sur le Moussadar pour échapper aux ordres de déportation. Lui-même, raconte-t-on, est baptisé dans la montagne, au moment même où les bateaux français qui évacueront plus tard la population sont signalés au loin. D'où l'origine de son prénom, Avedis, qui signifie « bonne nouvelle ». Après un séjour dans un camp de réfugiés à Port Saïd en Égypte, à la fin de la Première Guerre mondiale, et au début du mandat français sur le Sandjak d'Alexandrette, lui et sa famille, comme d'autres, reviennent sur place. Et la vie reprend bientôt son cours, malgré les difficultés occasionnées par cet exil passager. Jusqu'en 1939 en tout cas. Cette année-là, en effet, la France prend une décision qui provoque une vaste panique dans la population. Après la brève parenthèse de la République du Hatay, elle cède aux grandes dames de la Syrie le Sandjak d'Alexandrette à la Turquie. Malgré les garanties de sécurité négociées par Paris, ils sont des dizaines de milliers d'Arméniens à choisir la voie de l'exil. Les autorités nous ont donné 18 mois pour nous déterminer, se souvient Avedis Demirjian, qui n'était alors qu'un jeune homme et n'avait apparemment pas son mot à dire. À Vakif, où la proportion de départ a été pourtant moindre qu'ailleurs, plus d'une soixantaine de familles sont parties, et une quarantaine dont la mienne sont restées. Pourquoi ? Difficile après 70 ans d'établir les faits avec certitude. Si certains parlent d'attachement à la patrie d'origine et d'engagement financier, d'autres évoquent de vieilles rivalités entre Tachnag et Khanchak, nombreux semble-t-il à Vakif, lesquels n'auraient pas réussi à s'entendre sur une position commune. À propos du poste précédent, on peut rappeler l'épisode de la célèbre résistance des Arméniens des villages du Moussadar, Djebel Moussa ou Mont Moïse. Refusant de se soumettre aux ordres de déportation en 1915, les Moussadartsi, assiégés par l'armée turque, sont sauvés et évacués par des unités de la marine française patrouillant dans la région. Les 12 et 13 septembre 2015, 4000 hommes, femmes et enfants sont recueillis par les navires de guerre français. Le Dessex, l'amiral Charner, la Foudre, le Guichen, le Destré, alertés par des fumées de détresse s'élevant de la côte. Ces événements ont inspiré le célèbre roman de l'écrivain autrichien Franz Werfel, Les 40 jours de Moussadar, sorti en 1933 et traduit en français et édité par Albin Michel en 1936. À cette occasion, les Arméniens de Paris feront un accueil enthousiaste à l'écrivain et à son épouse Alma Mahler, et Khalaj consacrera une page entière à Franz Werfel et à la réception organisée en son honneur le 25 février 1936. Mais cette opération humanitaire à l'honneur des officiers de la marine française ne fait pas l'unanimité des alliés, et c'est à la suite d'un arrangement temporaire que les autorités britanniques acceptent d'interner dans un camp situé à Port Saïd en Égypte les 912 hommes, 1296 femmes et 1875 enfants arméniens qui ont été recueillis. Voici un bel exemple de ce que l'on pourrait appeler, c'est selon, de la naïveté ou bien de l'ouverture d'esprit, car il est à craindre que ce ne sont pas les événements récents en Azerbaïdjan qui en soient l'exemple, tant les Azéris sont occupés à détruire tout signe architectural de la présence arménienne dans ces lieux, et cela depuis la nuit

0: En effet, en Artsakh, les autorités arméniennes restaurent des mosquées. 5 d'entre elles et autres sites religieux azerbaïdjanais ont été restaurés ces dernières années au Karabakh et dans les territoires adjacents dans le cadre d'une politique visant à préserver le patrimoine azéri de la République indépendante. Il est certain que Bakou n'aura pas la même vision des choses actuellement. Voici l'article de Valoujan Mardikian. Selon les chiffres communiqués par Sergei Charverdian, le directeur du département du tourisme au Karabakh, le gouvernement de Stepanakert a dépensé 30 millions de dirhams, soit 60 000 euros à cet effet depuis 2008, et envisage de financer de nouveaux travaux de restauration l'année prochaine. Tout l'héritage culturel préservé au sein de la République du Haut-Karabakh est la propriété du peuple du Karabakh, a souligné le responsable du tourisme au micro de Radio Liberté. En conséquence, en restaurant des monuments, nous n'établissons pas de distinction entre les sites architecturaux arméniens et musulmans. 2 des 3 mosquées en grande partie restaurées par les autorités de Stepanakert se trouvent à Chouchi, d'après Sergei Charverdian, lequel ajoute que les travaux ont été parrainés par l'archevêque Barkev Mardirossian, le prélat du diocèse de l'Artsar de l'Église apostolique arménienne. Une autre mosquée a été restaurée à Ardam, ville sous le contrôle des forces du Karabakh depuis l'été 1993. Cet édifice religieux est l'une des seules constructions à ne pas avoir été détruite dans cette cité par la guerre arméno-azéri. À Chouchi, libérée par les forces arméniennes en mai 1992, les habitants, principalement d'anciens réfugiés arméniens de Bakou et d'autres parties de l'Azerbaïdjan, sont plutôt divisés sur cet effort de restauration des monuments azerbaïdjanais. Certains se disent prêts à l'accepter tant que les édifices resteront des monuments historiques. D'autres, en revanche, sont plus vindicatifs et se demandent pourquoi les autorités de Stepanakert restaureraient les mosquées azéries, sachant que Bakou a détruit les cimetières et monuments arméniens d'Azerbaïdjan. En tout état de cause, l'attitude des autorités du Karabakh est la preuve éclatante qu'en matière de tolérance, les différents acteurs régionaux ne pratiquent pas du tout la même politique. Autant le régime azerbaïdjanais ne rate pas une occasion de manifester sa haine à l'égard de l'ennemi arménien, autant les autorités d'Yerevan et de Stepanakert ne se laissent pas entraîner dans la spirale de la provocation. Une différence essentielle que la communauté internationale serait bien avisée d'intégrer à sa vision d'ensemble du Sud-Caucase. Pour rester sur le même sujet, on peut constater que l'UNESCO a du retard à l'allumage. 5 ans après le parachèvement de la destruction, dans l'indifférence générale, des monuments arméniens d'Azerbaïdjan, l'UNESCO classe les Khachkar arméniens au rang d'héritage culturel immatériel nécessitant une protection urgente. Une décision bien trop tardive qui discrédite un peu plus l'UNESCO. Longtemps après la bataille, l'UNESCO se réveilla d'un long sommeil. Ainsi pourrait-on résumer, sur le mode ironique, la décision prise le 17 novembre dernier par l'instance onusienne durant la 5e session du Comité intergouvernemental des États signataires de la Convention de l'UNESCO pour la sauvegarde de l'héritage culturel immatériel. Au total, l'UNESCO a reçu 47 demandes émanant de 29 pays, cherchant à obtenir une classification d'éléments de leur patrimoine culturel sur cette liste, qui contribue, selon l'instance onusienne, à mobiliser la coopération internationale en vue de protéger les biens culturels qui y figurent. L'Arménie, qui aurait été le premier pays à présenter sa demande, a décrit les Khachkar comme une ancienne forme de symbolisme et d'art unique et vital pour l'identité nationale arménienne, laquelle s'est développée à travers les siècles jusqu'à l'ère moderne. Unique par son motif, chaque Khachkar, voué à faciliter le lien entre le laïc et le divin, possède une croix gravée dans le symbole du soleil ou de la roue arménienne de l'éternité. Il y a plus de 50 000 Khachkar en Arménie, mais aussi des milliers d'autres, notamment en Turquie, en Azerbaïdjan et en Iran. Selon le site armenianao.com, l'Azerbaïdjan s'est plaint auprès de l'UNESCO de la demande d'Yerevan que Bakou a voulu reformuler en « symbolisme et art des Khachkar arméniens » au lieu de « l'art arménien des croix de pierre, symbolisme et art des Khachkar » au motif que le Khachkar ne serait pas spécifiquement arménien. Une manœuvre grotesque, une de plus au passif des autorités azerbaïdjanaises, rejetée par le comité intergouvernemental. C'était bien le minimum qu'ils puissent faire. Je vous ai très souvent parlé dans les émissions précédentes du remplacement à l'horizon 2016 de la centrale nucléaire de Metsamor, le principal problème étant celui de son financement. 20% devait être apporté par la Russie, principal promoteur du projet. Voici maintenant que les États-Unis entrent dans la partie à ses côtés. Nous sommes intéressés à la participation de compagnies américaines, si possible, au projet nucléaire arménien. Daniel Rosenblum, coprésident du groupe de travail USA-Arménie, chargé de l'économie et coordinateur de l'aide gouvernementale américaine aux anciennes républiques soviétiques, a annoncé la couleur le 15 novembre dernier en conférence de presse à Yerevan. Nous en avons discuté aujourd'hui lors de la session du groupe de travail, bien que ce soit l'un des nombreux dossiers énergétiques qui figuraient sur notre agenda. Le gouvernement arménien envisage de remplacer dans les années qui viennent la centrale nucléaire de Metsamor par un nouveau réacteur plus moderne et offrant davantage de garanties de sécurité. En août dernier, à l'occasion de la visite de Dmitri Medvedev en Arménie, les gouvernements russes et arméniens ont signé un accord de coopération technique et financière sur la construction du nouveau réacteur. Les responsables russes du secteur énergétique ont souligné que Moscou pouvait financer le nouvel ouvrage dont le coût est estimé à 5 milliards de dollars, c'est-à-dire 3,7 milliards d'euros, cela à hauteur de 20%. Fin 2009, les gouvernements russes et arméniens avaient même créé une entreprise conjointe en vue de la construction de la nouvelle centrale. Reste donc pour Yerevan à trouver 80% du financement. D'où l'intérêt manifesté par Washington, qui avait déjà alloué une enveloppe de 2 millions de dollars en 2007 pour une étude de faisabilité du projet. Nous travaillons depuis de nombreuses années en coopération très étroite avec le gouvernement arménien et avec l'industrie nucléaire locale sur l'utilisation sécurisée de l'énergie nucléaire et sur des questions concernant la prolifération des matières nucléaires, a rappelé Daniel Rosenblum. Et d'ajouter que Washington cherchait à remplacer rapidement Metsamor par une centrale plus moderne et plus sûre. En principe, Metsamor devrait cesser de fonctionner en 2016 ou 2017. Néanmoins, en août dernier, Ashot Mardirossian, le directeur du comité d'État sur la sécurité nucléaire, annonçait que sa fermeture risquerait fort d'être retardée de plusieurs années en raison d'une construction plus longue que prévue de la nouvelle centrale. Malheureusement, en Arménie, la reprise économique se fait attendre. Principaux responsables du ralentissement de la croissance, les secteurs de l'agriculture et de la construction qui ont enregistré un assez net recul durant la période récente. Octobre ne restera pas un bon mois en termes d'indicateurs de croissance pour l'économie arménienne. Selon les statistiques officielles, le produit intérieur brut, le PIB, n'a progressé que de 2,4% d'une année sur l'autre entre janvier et octobre, alors que l'augmentation constatée entre janvier et septembre de cette année atteignait les 2,8%. Explication des autorités, les résultats de l'agriculture et de la construction qui influent fortement sur le niveau du PIB ont été mauvais sur les 10 derniers mois, avec moins 17% pour l'agriculture et moins 5% pour la construction. La chute de la production agricole, assez impressionnante, est due principalement à des conditions météorologiques très défavorables qui ont causé d'importants préjudices aux agriculteurs arméniens. Dans ces conditions, la crise économique est-elle derrière l'Arménie ou pas? Elle se poursuit selon Bagrat Assatrian, un économiste lié à l'opposition, aux yeux duquel les citoyens d'Arménie sont dans une plus mauvaise situation encore cette année que l'an dernier. Tel n'est pas l'avis, bien évidemment, du président de la commission parlementaire chargée des questions économiques, Gagik Minassian du Parti républicain au pouvoir, qui cherche des raisons de se montrer optimiste. Il fait valoir, à cet égard, que les derniers chiffres sont bien au-dessus des 1,2% de croissance qu'avaient prédit le gouvernement arménien et la Banque centrale d'Arménie, la BCA, à la fin 2009. Bien entendu, nous avons des problèmes liés à l'inflation, mais nous avons également des résultats tout à fait encourageants en matière de commerce extérieur, a souligné Gagi Gminassian. Les exportations arméniennes ont connu en effet une hausse de 41,3% sur les 10 premiers mois de 2010, avec un montant total avoisinant les 794 millions de dollars, soit environ 600 millions d'euros. Un résultat que Bagrat Assatryan a cherché à relativiser, précisant qu'il fallait l'attribuer principalement à une augmentation sur les marchés internationaux du prix des métaux non ferreux, l'un des principaux produits à l'exportation de l'économie arménienne. Toujours est-il que le redressement de certains indicateurs ne saurait masquer une flambée des prix, dont le consommateur arménien est la principale victime. Avec 1% d'augmentation entre septembre et octobre 2010, la projection sur l'année atteint 9,1% contre 8,6% à la fin septembre et 9,6% le pic enregistré à la fin août. Au final, le taux d'inflation sera donc bien supérieur en 2010 aux 5,5% initialement prévus par le gouvernement et la Banque centrale, malgré les assurances fournies début octobre par le ministre des Finances, Tigran Davtian, quant à la poursuite du ralentissement de l'inflation. Dans un communiqué publié le 9 novembre dernier, la Banque centrale d'Arménie a averti qu'au vu des dernières statistiques, les tensions inflationnistes resteraient fortes dans les mois à venir et qu'il ne fallait pas s'attendre à un apaisement avant le deuxième semestre de 2011. Pointée du doigt par la BCA, la hausse significative enregistrée cette année sur les prix du secteur alimentaire, due à la forte baisse de la production agricole, conjuguée à la hausse importante des prix du blé et d'autres céréales sur les marchés internationaux. Pour ne rien arranger, la chute de la production agricole arménienne, qui trouve sa source principalement dans de mauvaises conditions météorologiques, a été aggravée par la forte sécheresse qui a frappé l'été dernier la Russie, le principal fournisseur de blé de l'Arménie. Durant cette saison, les prix du blé avaient augmenté de plus de 20% en Arménie. C'est ce qui s'appelle se débattre dans la quadrature du cercle. L'Arménie n'est pas à l'abri, hélas, bien au contraire, des dérives sectaires qui touchent l'Occident. On peut même dire que les sectes envahissent l'Arménie. C'est un article de Armine Ajamian. L'assassinat de parents par leur propre fils, membre de la secte des Témoins de Jéhovah, a rouvert le débat public sur le danger des sectes en Arménie qui représenteraient un total de 350 000 adhérents. Arman Tatossian, 23 ans, a tué ses parents Gratchik Torossian, 64 ans, et Marietta Torossian, 57 ans, dans leur appartement à Sevan pour le respect du commandement de Jéhovah, s'est-il justifié. Le meurtrier doit à présent subir un examen psychiatrique. Mais en attendant, une nouvelle vague de mécontentement et de protestations contre les sectes et leur impact sur la population a vu le jour à Yerevan. Selon Alexander Amarian, chef du centre de réhabilitation et d'aide aux victimes des cultes destructeurs, 368 000 personnes sont impliquées dans une secte aujourd'hui sur l'ensemble du pays. En Arménie, on n'a pas de spécialistes des sectes et on ne dispose pas de centres indépendants qui puissent mener une lutte contre les prédicateurs. C'est inquiété à Marianne. Aram Ofsepian, psychiatre et coordinateur technique de l'association psychiatrique, affirme que les assassinats et suicides commis sous l'influence des sectes ne cessent d'augmenter. Ces patients développent une sorte de trouble de dépendance psychique aux autres personnes. Nous avons des troubles psychotiques aigus qui conduisent les gens à des actes agressifs inconscients, a expliqué le psychiatre. Le nombre important d'adhérents aux sectes constitue sans doute une menace sérieuse pour l'État, a alerté Amarian lors du débat intitulé « Les sectes dans l'espace post-soviétique, degré de menace et sécurité spirituelle ». D'après lui, les sectes utilisent les tactiques de guérilla en Arménie puisque la fermeture de certaines sectes n'a absolument pas d'incidence sur leur activité publique. Dans presque toutes les librairies d'Arménie, on peut trouver de la littérature sectaire, mais l'antidote n'existe pas. Ainsi, non seulement l'Église, mais aussi l'État sont responsables de la dérive mentale des personnes, estime Amarian. En soulignant que les sectes sont introduites en Arménie et dans d'autres pays post-soviétiques par l'Occident, l'expert exprime sa préoccupation quant à leur participation active aux processus électoraux. La foi est devenue un outil pour les politiciens qui veulent arriver à leur fin, affirme-t-il. Durant la période qui précédait le 1er mars, c'est-à-dire les événements sanglants consécutifs à la dernière élection présidentielle, il y avait beaucoup de sectes sur place. Il ne faut pas oublier l'implication et la part des sectes lors de la révolution orange en Ukraine et la révolution rose en Géorgie. Serge Sarkissian boycotte le sommet de Lisbonne de l'OTAN. Yerevan a voulu ainsi protester contre l'adoption par l'Alliance Atlantique d'une déclaration soutenant le règlement du conflit du Karabakh sur la base du principe d'intégrité territoriale de l'Azerbaïdjan. La nouvelle est tombée le 19 novembre, au premier jour du sommet organisé dans la capitale portugaise, sous la forme d'un communiqué de la présidence arménienne, indiquant que Serge Sarkissian a décidé d'annuler sa présence à Lisbonne pour protester contre un projet de déclaration sur le Karabakh qui donnerait un mauvais signe et créerait des difficultés supplémentaires dans le processus de négociation pour régler de manière pacifique le conflit. Une initiative jugée inacceptable par le porte-parole de la présidence arménienne, Armen Arzoumanian, car des trois principes de l'OSCE, c'est-à-dire l'instance chargée du règlement du conflit du Karabakh, on ne retrouve que l'intégrité territoriale et les deux autres, le droit à l'autodétermination et le non-usage de la force, sont absents. Cette initiative tombe d'autant plus mal qu'elle s'inscrit sur fond d'augmentation sans précédent des dépenses militaires de l'Azerbaïdjan et de rhétorique arménophobe de ses dirigeants. Et effectivement, le projet de déclaration sur le Karabakh a été adopté le lendemain, samedi 20 novembre, par les 28 États membres de l'OTAN. Le texte du document est le suivant. Nous restons engagés dans notre soutien à l'intégrité territoriale, l'indépendance et la souveraineté de l'Arménie, de l'Azerbaïdjan, de la Géorgie et de la République de Moldavie, et continuons à soutenir les efforts déployés en vue d'un règlement pacifique des conflits régionaux en tenant compte de ces principes. Immédiatement à Bakou, on s'est réjoui de l'adoption de cette déclaration. Mubariz Gurbanli, le vice-secrétaire exécutif du nouvel Azerbaïdjan au pouvoir, a considéré qu'il s'agissait là d'un succès pour la diplomatie azerbaïdjanaise. Il voit dans l'adoption de ce document un message adressé à ceux qui enfreignent l'intégrité territoriale de l'Azerbaïdjan et la confirmation que l'Arménie est un État agresseur. En Arménie, en revanche, les réactions ont été plus contrastées. Gagik Melikian, au nom du Parti républicain de la majorité, s'est employé à relativiser la portée de la déclaration en faisant valoir que les États-Unis et la France, au sein du groupe de Minsk, soutiennent le plan de paix qui maintient le droit des Arméniens du Karabakh à l'autodétermination. Du côté de l'opposition, le ton est beaucoup plus critique. Vladimir Karabatian, au nom du Congrès national arménien de Levante Petrosyan, parle de coups rudes portés à la position d'Yerevan sur le conflit du Karabakh et d'un changement grave d'attitude de l'OTAN qui se démarque à présent du groupe de Minsk de l'OSCE. Jiro Manoyan, au nom de la FRA, souligne quant à lui que cette déclaration marque l'échec de la politique de rapprochement avec la Turquie et il estime que c'est l'occasion pour Yerevan, en représailles, de retirer sa signature des protocoles arméno-turcs. L'OTAN n'a pas encore réagi au boycott de Serge Sarkissian. En visite en septembre dernier à Yerevan, Robert Simons, le représentant spécial de l'OTAN dans le Sud-Caucase, voyait dans cette invitation un nouveau signe de développement des liens entre l'Arménie et l'Alliance Atlantique, rappelant au passage que la participation arménienne à la force multinationale engagée en Afghanistan. Une coopération que le porte-parole de la présidence arménienne ne remet pas en cause. Armen Arzoumanian réaffirme en effet l'engagement d'Yerevan à accélérer sa coopération avec l'OTAN, qu'il considère comme l'une des composantes de sa stratégie de sécurité nationale. Nous apprécions beaucoup la contribution de l'OTAN au processus de réforme des forces armées arméniennes, a-t-il ajouté. Mais nous ne pouvons accepter des formulations généralisées se rapportant à différents conflits régionaux. L'Arménie veut voir le groupe de Minsk de l'OSCE, co-présidé depuis plus d'une décennie par la Russie, les États-Unis et la France, de conserver la main dans le processus de règlement du conflit du Karabakh. Toute prise de position émanant d'une autre instance et s'inscrivant en faux au regard des principes fondateurs du règlement ne saurait recevoir l'assentiment de la partie arménienne. C'est l'un des messages que le président Serge Sarkissian a voulu envoyer à la communauté internationale en refusant d'aller à Lisbonne. Kochounian, le rédacteur en chef du journal Jamanak, a fait une interview exclusive du Premier ministre turc Recep Tayyip Erdogan qui a envoyé un message à l'Arménie. Quand nous avons remporté la victoire dans la guerre d'indépendance, nous avons ouvert une nouvelle ère avec tous les États avec lesquels nous nous étions battus. Aujourd'hui, nous avons établi des relations très amicales avec ces États. Nous pouvons faire la même chose avec l'Arménie, a-t-il affirmé. S'adressant à la communauté arménienne, Erdogan a souligné voir la communauté arménienne de Turquie en tant que partie précieuse de la société. J'ai suivi avec satisfaction leurs efforts pour préserver la paix et leur lutte pour contribuer au développement de la Turquie. Erdogan n'a pas oublié la diaspora arménienne en rappelant qu'elle est un obstacle. La Turquie n'est en hostilité avec aucun État. Nous avons connu de nombreux événements douloureux dans l'histoire, mais nous ne les avons jamais pris en considération pour envisager l'avenir. Laissons l'histoire aux historiens et aux scientifiques. Nous pouvons marcher ensemble vers l'avenir. Toutefois, une partie de la diaspora arménienne n'a pas la même vision, ce qui entrave le processus par de grands obstacles. Avec cette émission s'achève la longue série consacrée à l'année 2010. Je vous donne rendez-vous à dimanche prochain à partir de 12h15, toujours sur Hype FM, pour la suite de notre série d'émissions historiques contemporaines consacrées à l'Arménie. Je vous parlerai du début des événements de l'année 2011. Et en attendant le plaisir de vous retrouver, je vous souhaite de passer une excellente journée. À très bientôt.
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1: Bonjour à toutes et à tous et bienvenue dans l'émission Art et Regard, émission qui est également à suivre sur notre page Facebook Radio Hype FM ainsi que notre site internet radio-hypefm.com. Aujourd'hui, nous allons parler d'un spectacle qui fait dialoguer musique, théâtre, danse et peinture autour d'une figure majeure de la culture arménienne, Komitas. Compositeur, musicologue, prêtre et grand collecteur de chants populaires arméniens, Komitas a consacré sa vie à préserver et à faire connaître un patrimoine musical qui allait profondément marquer l'histoire de la musique arménienne. Son parcours l'a également conduit en Europe et notamment en France où il a présenté son travail et rencontré le monde musical de son époque. C'est cette histoire, mais aussi l'homme derrière la figure historique que nous retrouvons aujourd'hui dans Le Voyage de Komitas, résonance franco-arménienne, une création imaginée et mise en scène par notre invité qui revient aujourd'hui sur scène à Alfortville, mise en avant par la radio Hype FM. Et pour en parler, nous recevons son auteur et metteur en scène, le ténor franco-arménien Artavas Sarkisyan, bien connu sur les ondes d'Hype FM, où nous suivons de près son impressionnant parcours sur les scènes françaises et européennes, dans le répertoire lyrique, notamment chez Mozart, Rossini, Donizetti et Massenet. Avec Le Voyage de Komitas, il ajoute une nouvelle dimension à son parcours en devenant auteur et metteur en scène pour faire dialoguer son univers lyrique avec la mémoire et l'œuvre de Komitas. Et en deuxième partie d'émission, nous recevrons la directrice du musée Komitas de Yerevan, Loucine Sahakyan, pour avoir des détails sur la vie parisienne du révérend père. Artavas Sarkisyan, bonjour et bienvenue à Hype FM.
2: Bonjour et merci de me recevoir à chaque fois, c'est un plaisir de revenir.
1: Plaisir partagé. Alors, Artavas, vous êtes ténor, interprète, mais avec Le Voyage de Komitas, vous devenez également auteur et metteur en scène. À quel moment est née l'envie de raconter Komitas autrement que par un simple concert ?
2: Je dois dire que Komitas, le personnage de Komitas m'a toujours intrigué. On le connaît à travers, évidemment, ses chants, les chants qu'il a recueillis dans les campagnes arméniennes. Mais on connaît très peu l'homme. Mmh. Et à travers uniquement un seul langage artistique, je pense qu'il est difficile de connaître ce qu'il a été. Komitas, en écoutant uniquement sa musique, on ne pourrait pas avoir une idée très précise de sa personnalité, mais contrairement à ce qu'on pourrait penser, Komitas n'était pas quelqu'un de dépressif, de solitaire. C'est une image qui nous revient automatiquement d'après les photos, les archives. Mais Komitas était quelqu'un de très rieur. Il aimait plaisanter notamment. Et j'ai voulu, à travers plusieurs langages musicaux, donner vie à la personne, plutôt qu'uniquement aux musiciens.
1: Donc, en quelque sorte, le faire connaître par le public sous un autre angle ?
2: Exactement. Et bien sûr, il était ami avec des peintres, par exemple, notamment Tadej Vosian. Pourquoi ne pas mettre la peinture ? Pourquoi ne pas parler à travers la peinture arménienne ? Pourquoi pas la danse, puisqu'il a composé et recueilli des danses ?
1: Et c'est vrai que quand à chaque fois on pense à Komitas, je ne sais pas, on pense toujours au côté triste de son histoire.
2: Tout à fait. Et c'est justement ça que j'ai essayé de briser. Mm-hmm. Et j'amorce le spectacle par quelque chose de très léger. Mm-hmm. Très légère et très, comment dire, un peu enfantin. Je pense que Loucine, tu as été présente notamment à la création
1: c'est
2: du
1: vrai.
2: Spectacle, tu peux en témoigner.
1: C'est vrai, c'est
2: ça
1: vrai.
2: Commence vraiment de manière très gaie.
1: Mm-hmm. Très spectaculaire, je dirais. Alors, le titre est particulièrement intéressant, Le Voyage de Komitas. De quel voyage parle-t-on finalement ? Le voyage de Komitas vers Paris et l'Europe, le voyage intérieur de l'artiste ou voyage de sa musique à travers le temps ?
2: Ah, tout ça à la fois. Et puis, le voyage de ce comédien aussi qui devient Komitas au fur et à mesure du spectacle. Et Je dirais que Komitas représente beaucoup de choses à la fois. Il est multiple et il a notamment fait plusieurs voyages en France, en Europe, ses voyages dans les montagnes pour recueillir ses chants, la mémoire, ses voyages plus tard, quand après le génocide, ses voyages en France, tous ces Arméniens rescapés qui sont venus par la mer Méditerranée. Tout ça, en fait, ça parle de plusieurs voyages en même temps.
1: Et je vois que le personnage vous fascine énormément.
2: Oui, absolument. Absolument. Il est fascinant, il faut le dire. Et il y a beaucoup de zones d'ombre dans sa vie et j'ai essayé de recréer tout ça.
1: Votre spectacle réunit différentes formes d'art, le chant, la musique instrumentale, le théâtre, la danse et la peinture. Pourquoi était-il important pour vous de ne pas enfermer Komitas dans la seule musique ?
2: Parce que, comme j'ai évoqué précédemment, un seul langage artistique n'est peut-être pas suffisant pour parler de l'homme. Je pense que la peinture... en réalité, j'ai voulu créer une sorte de... comment dire ? Synesthésie artistique, synesthésie des arts, c'est-à-dire de mélanger des arts pour ne pas forcément multiplier ses effets, mais peut-être de faire naître une émotion différente.
1: Et puis lui-même, Komitas, c'était un artiste extrêmement ouvert, n'est-ce pas ? À la fois compositeur, chercheur, pédagogue,
2: absolument.
1: Prêtre et même...
2: Prêtre, oui. Il a une vie vraiment dingue, il a été tout ça à la fois et... on ne peut pas retenir uniquement le musicien.
1: Alors, dans le spectacle, Komitas n'est pas simplement raconté. Il semble presque revenir sur scène, dialoguer avec le public et les autres artistes. Alors, comment avez-vous imaginé cette présence scénique de Komitas ?
2: En fait, l'idée est venue... comment dire ? Je l'ai imaginé comme étant parmi nous, parmi... En chacun de nous. C'est-à-dire que un souvenir, un bout de musique, quelques notes peuvent faire réveiller Komitas en nous et pourquoi pas devenir nous-mêmes Komitas. Donc le comédien qui à la fin deviendra Komitas fait partie de ces personnes dans le public chez qui une seule note peut réveiller quelque chose.
1: C'est également un spectacle très spirituel.
2: Oui, tout à fait. Tout à fait.
1: Alors, vous avez choisi de faire dialoguer les œuvres de Komitas avec celles de compositeurs français. On y retrouve notamment Debussy, n'est-ce pas, Ravel, Saint-Saëns, mais également des compositeurs arméniens de différentes générations. Qu'est-ce que ce dialogue musical permet de raconter que les mots ne pourraient pas raconter ?
2: Parce que justement, l'art, la musique, la peinture nous parlent plus profondément, je dirais. Et quand on veut dire quelque chose, quand on veut faire ressentir quelque chose à travers la musique ou la peinture, je pense que nous attendons plus profondément l'âme du public. Et la musique arménienne, elle est complètement différente de la musique française, mais ce dialogue crée justement une sorte de fraternité qui est déjà connue depuis le génocide. Les Français ont accueilli les Arméniens, donc ça ne date pas d'hier, ce jumelage. Et je pense qu'à travers les arts, je voulais aussi dire au public, faire ressentir cette fraternité, cette amitié et... c'est en quelque sorte une sorte de remerciement aussi au peuple français.
1: Et je pense que le public en est ravi de voir vraiment les deux cultures dialoguer ensemble.
2: Tout à fait. Alors, de parler des langues différentes, mais de provoquer exactement les mêmes émotions.
1: D'ailleurs, aujourd'hui, vous le présentez dans une nouvelle étape de son parcours, ce spectacle, en quelque sorte une nouvelle version du spectacle, puisqu'il me semble qu'il a évolué depuis la première représentation.

0: trouver le juste équilibre entre l'homme, l'artiste, le mystique et la figure devenue presque symbolique de la mémoire arménienne, sans réduire Komitas à la tragédie?
1: Oui, c'est justement la question la plus complexe. C'était un travail vraiment difficile. J'ai passé beaucoup, beaucoup de temps. J'ai mis beaucoup de cœur, d'énergie, de temps, d'amour. Je ne sais pas si j'ai atteint ce que j'ai souhaité au départ, mais je pense que quelque chose s'est fait et le public l'a ressenti. Justement, j'ai pris le parti de faire dialoguer plusieurs formes artistiques pour faire ressortir soit le prêtre, soit le musicien, soit peut-être l'amoureux, parce qu'on ne sait pas si Komitas a déjà été amoureux, mais il y a une scène où il évoque peut-être un regard furtif. On ne sait pas. Donc, comme je disais tout à l'heure, il y a des zones d'ombre dans la vie de Komitas. Peut-être qu'il a aimé, il n'est pas interdit, même si on a fait vœu de chasteté et qu'on n'avait pas le droit de se marier. Mais pourquoi pas,
0: Bien
1: c'est un
0: sûr.
1: homme, il aurait pu aimer. Donc j'ai essayé de faire une sorte de comitas un petit peu à mon image. Et un des journalistes, un journaliste spécialisé, a notamment écrit à la fin que peut-être que ce personnage de comitas est très proche de d'Artavasde, du metteur en scène, parce que c'est un comitas que je ne connaissais pas, que je découvre. Et c'est probablement ce qu'a voulu dire l'auteur.
0: Le spectacle, comme je l'ai dit tout à l'heure, a déjà été joué. Alors, comment il a été accueilli pour avoir le public?
1: Ah, très très bien. Je pense que comme tu étais présente à la création, la salle était, on avait une salle comble.
0: C'est vrai.
1: Et à la fin, j'ai eu vraiment des remerciements, des gens en pleurs qui disaient, quand est-ce que vous allez refaire ce spectacle? On aimerait revoir et re-revoir. Il y a eu
0: Eh ben
1: énormément
0: justement,
1: d'émotions.
0: l'occasion va se présenter très bientôt.
1: Voilà, pour tous ceux qui souhaiteraient revenir et redécouvrir ce spectacle un peu différemment.
0: Voilà. Artavas, merci beaucoup. Et justement, avant de poursuivre cette émission avec la directrice du musée Komitas de Yerevan, Lucine Sarakhan, je vous propose de laisser maintenant la parole à la musique. Alors, que nous proposez-vous?
1: Alors, je pense que le choix est vite fait, je dirais Krunk, puisque c'est le morceau le plus représentatif de Komitas.
0: Très bien, on écoute et on revient juste après.

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Parlez-nous, chers auditeurs, c'est Aden au micro d'Hype FM, ravi de vous retrouver une nouvelle fois comme tous les matins. Au programme du jour, Arame, Tata Simonian, Hovhannes Vartanian, Suzy, Lily, Arman Hovhannesyan. Mais on commence tout de suite avec un titre qui va forcément vous donner le sourire. C'est Arthur Grigorian avec Dehari Choudhary. Que voulez-vous, il est impatient. Allez, Arthur Grigorian, Dehari Choudhary, bon réveil sur Hype FM.

Allez, on continue notre programmation avec un chanteur très populaire que l'on voit beaucoup sur les plateaux télé arméniens d'ailleurs, Arame, avec un des titres qu'il a révélé au grand public, Imnes Imser. Allez, on monte le son pour lui, Arame, Imnes Imser. On s'écoute tout de suite sur Hype FM.

preuve que Tata Simonian n'a pas encore Alzheimer, puisque le titre qu'il va chanter pour vous, c'est Hishumem. C'est déjà bien. Allez, on s'écoute tout de suite Tata Simonian. Vous êtes bien sur Hype FM.

retrouve un trio de choc puisqu'il s'agit de Hovhannes Vartanian, Suzy et Lily qui vous proposent ici un charan de chansons traditionnelles mais rythmées, vous allez voir, en mode hip-hop. Tradition et modernité, quand tu

Je ne le présente plus tellement vous le connaissez, c'est Arman Hovhannisyan qui vous propose ici le titre ultime, très populaire, Shurtit Ham. On monte encore plus le son et surtout on danse. Arman Hovhannisyan, Shurtit Ham sur Hype FM.

je sais, toutes les bonnes choses ont une fin, mais on se retrouve très très vite pour un nouveau voyage musical. Tout de suite, la suite des programmes sur Hype FM. Restez bien à l'écoute. Je vous fais plein de bachik et vous souhaite une excellente journée. Parior, ciao.